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1: J'ai lu pour vous une émission de Radio Dragon et de Radio Royan. Le livre dont on va parler aujourd'hui s'appelle « La supériorité morale, pourquoi la politique et la religion nous divisent » de Jonathan Haidt, universitaire américain. On ne sait pas trop bien d'où nous vient la morale. On peut se faire croire que c'est une affaire de moraliste. Notre auteur, Jonathan Haidt, s'est donné pour vocation de mettre le sujet à plat. L'exercice est d'autant plus périlleux qu'il est passionnel. Au départ, la morale est définie comme la séparation du bien et du mal. Deux volets sont à étudier. D'abord, comprendre comment la morale a été élaborée. Ensuite, comprendre comment nous-mêmes, individuellement, avons élaboré notre propre morale. Et comme nous nous intéressons d'abord à nous-mêmes, eh bien nous allons commencer par ce deuxième aspect. Avec la question entre l'inné et l'acquis, de quoi sommes-nous le résultat ? Question qui démarre très fort. Ça démarre par la problématique de l'inné donc et de l'acquis. Par inné, on entend l'instinct. Par acquis, on entend l'éducation. Les partisans de l'inné considèrent que l'espèce humaine est une espèce animale parmi d'autres, mais qui se distingue uniquement par la taille de son cerveau. Autrement dit, nous sommes un singe avec une grosse tête. Une grosse tête qui nous permet de réfléchir. À part ça, tout le reste est pareil. À savoir nos comportements ordinaires et nos émotions. Et à l'appui de cette théorie, il faut rappeler que nous partageons près de 99% de nos gènes avec nos cousins bonobos. Cette thèse, qui accorde une place prépondérante à l'inné, date du XIXe siècle, quand Darwin a révélé la loi de l'évolution et a établi que l'espèce humaine n'y échappait pas. Jusqu'à l'époque récente, les humains considéraient qu'ils avaient été faits à l'image de Dieu, et que de ce fait, ils étaient de nature transcendante. Et Descartes s'est inscrit explicitement dans cette idée. Péché d'orgueil, dira-t-on. Un péché d'orgueil que les athées contemporains ont tout simplement repris à leur compte. Ainsi, nos intellectuels des années 50, style Sartre ou autre Edgar Morin, ont voulu croire que l'intelligence humaine avait éliminé toute trace d'instinct. D'où la célèbre assertion de Simone de Beauvoir « On ne naît pas femme, on le devient ». Selon eux, l'inné a disparu au profit de l'acquis. Il n'empêche, le bébé, nouvel arrivant, vient au monde avec un maximum d'atouts, à commencer par la pulsion de vie. Pulsion de vie qui le conduira, entre autres, à choisir entre souffrance, le mal, et plaisir, le bien. Avant tout, le bébé est programmé pour apprendre. De même, il cherche à plaire, ou plus précisément, il cherche à plaire à qui lui plaît. Tout ça fait déjà un joli petit paquet, avec lequel le petit humain va pouvoir faire de grandes choses, en particulier apprendre à parler, ce qui constituera le plus grand exploit cognitif de toute son existence. Nous allons retenir l'hypothèse que ce premier germe, la distinction du plaisir et de la souffrance, ainsi que l'empathie, est le fondement de la construction de la personnalité morale. En grandissant, le petit humain va très rapidement faire l'expérience de la vie. Il va la faire en côtoyant ses semblables, dans sa fratrie, à la crèche, à l'école, etc. Le rôle des adultes est alors secondaire. L'enfant expérimente. Ce n'est pas un savoir qu'on lui communique. Un proverbe africain dit que pour élever un enfant, il faut tout un village. Un occidental n'y voit que des enfants livrés à eux-mêmes sur la place du village. Mais c'est précisément là qu'ils font leur première expérience sociale. Il apparaît que c'est à ce stade de l'enfance que se constituent les fondements moraux. Outre leur amour, les parents apportent une référence. Une référence qui va se traduire par des repères. On en arrive alors à l'éducation proprement dite. Une éducation qui consistera en un apprentissage fait de repères, de normes et de règles. De règles éventuellement très formelles et porteuses d'une autorité réputée supérieure. C'est typiquement le cas de l'enseignement religieux. L'enfant du départ est désormais un adulte. Il n'empêche, tout adulte qu'il est, il va toujours être soumis à la fois à l'expérience de la vie et au poids des normes. Viendra s'y ajouter l'influence du milieu social, économique et politique. Influence qui joue un rôle grandissant dans nos sociétés. Ainsi, nos références morales évoluent-elles au cours de nos vies? Souvent selon le schéma « jeune libertaire, vieux facho ». Mais l'inverse existe aussi, le plus souvent grâce à la traversée d'une épreuve particulière. Pour schématiser, on dira qu'au stade élémentaire, la morale des humains diffère finalement peu de celle des chimpanzés. Elle est seulement plus raffinée et apparaît ainsi plus complexe. On pourrait dire qu'elle traite beaucoup de cas de figure. Néanmoins, pour en comprendre la logique, il est éclairant de repartir des schémas hérités de nos lointains ancêtres et portés par l'inné.

Nous exploitons le livre de Jonathan Haidt, La supériorité morale. Nous avons vu en introduction que la morale des humains était basiquement assez proche de celle des autres primates, car résultant des mêmes instincts. La raison en est que l'intelligence contribue peu à l'élaboration d'une morale et encore moins à son suivi. En revanche, la rationalité est convoquée après coup pour se justifier envers soi-même, se justifier envers les autres. La culture occidentale s'est longtemps fait des illusions sur le rôle de la raison. Cela a commencé avec Platon, pour qui les passions étaient condamnables, et que la raison devait toujours prévaloir. Nous concernant, c'est aussi oublier la place de la religion, qui sera hégémonique en Occident durant quasiment 20 siècles. La Renaissance a marqué un premier recul de l'emprise religieuse, en particulier à propos des sciences. Ainsi, la raison est-elle réapparue, voire Descartes. C'est le siècle des Lumières qui cherchera véritablement à établir, en Occident, la suprématie de la raison. Mais ce n'est que récemment qu'on a admis que la raison était un outil inadapté à la morale, inadapté à la recherche du bonheur. Aristote avait déclaré que l'homme était un animal raisonnable. En tant qu'animal, il cherche le bonheur. Et étant raisonnable, il cherche le bonheur en faisant usage de la raison. Nietzsche a dénoncé radicalement cette vision des choses. Il a fait remarquer que pour avoir le loisir de raisonner, le luxe de raisonner, eh bien il faut être heureux au départ. Comme dit le proverbe, ventre creux n'a pas d'oreille. Plus près de nous, Bergson mettra fin à l'illusion de la raison pouvant venir à bout de tous les problèmes. Selon lui, la raison permet de construire des machines extraordinaires. En revanche, elle n'a pas prise sur la conduite de nos vies. Les neurocogniticiens arrivent aux mêmes conclusions, à savoir que, d'une part, l'essentiel de nos processus cognitifs demeure infraconscient, et que, d'autre part, les émotions occupent une place dominante. Alors, pour faire simple, on appellera intuition, eh bien, la combinaison des processus infraconscients et des émotions. Alors le mot intuition, il fait un peu fantaisiste. En fait, l'intuition est faite d'un processus cognitif dont l'aboutissement résulte de la façon dont il a été nourri. Nourri par des perceptions, des affects, des émotions et surtout par une volonté d'arriver à un résultat. Et si l'on n'y consacre pas d'énergie, on n'obtient rien, on reste dans la fantaisie. L'intuition est d'autant plus précieuse qu'on ne la maîtrise pas. Alors que le raisonnement, lui, peut être formalisé, partagé et corrigé. Ainsi, le raisonnement a l'avantage, de pouvoir discuter et de pouvoir cumuler des expériences et d'autres raisonnements. Alors, les gens qui resteraient à convaincre que notre conduite morale résulte d'intuition n'ont qu'à insister à un simple procès en correctionnel. Ils comprendront vite que les conduites évoquées n'ont rien à voir avec la raison. La raison d'être de la morale est de constituer une règle du jeu. Une règle du jeu qui permet à un groupe d'humains de vivre ensemble durablement. Alors, les religions ont joué ce rôle en imposant une même règle du jeu à tous. Alors, pour qu'une telle règle du jeu puisse s'imposer, les religions ont eu recours à un ordre supérieur censé être tout-puissant. C'est ainsi que seul Zeus avait le pouvoir d'envoyer la foudre sur terre. La Bible est une longue suite d'interventions divines à caractère le plus souvent punitif. Ainsi, les religions se sont donné le pouvoir de dire quel était le bien et quel était le mal, autrement dit de dicter la morale. C'est ainsi que Torah signifie loi dans le judaïsme, de même pour Dharma dans le bouddhisme. La morale, portée par les livres religieux, est la codification des mœurs en vigueur à l'époque où furent écrits ces textes. Codification avec exagération, de façon à ménager des marges.
ces textes n'ont donc rien d'absolu. La preuve en est que, du fait de la multiplicité des religions, ils sont diverses. Les morales religieuses sont en elles-mêmes très imparfaites. En particulier, elles ne répondent pas à la complexité du monde actuel. Mais elles sont pour elles d'avoir la force de la croyance qui les soutient. Ainsi sont apparues des interprétations, voire des morales dérivées ou complémentaires. Ce fut l'œuvre des nombreux moralistes qui ont ponctué l'histoire. Du moins, l'histoire du monde occidental. Est ainsi arrivé le moment où nous, du moins nous occidentaux, avons eu l'ambition de nous passer des morales religieuses et de leur substituer des morales issues de la raison. Dans ce sens, nous disposons aujourd'hui de deux références, à savoir la déontologie due à Kant et l'utilitarisme formalisé par Jeremy Bentham. Le principe édicté par Kant est connu sous le nom d'impératif catégorique, principe dont l'énoncé est, je cite, « agis uniquement, d'après la maxime, qui fait que tu puisses vouloir en même temps qu'elle devienne une loi universelle. » Ce qui peut se traduire plus simplement « ne fais pas aux autres ce que tu ne voudrais pas qu'ils te fassent. » Autrement dit, on en est toujours à la morale du singe. Rien n'est résolu. La porte de Jeremy Bentham est plus pragmatique et se positionne d'emblée au niveau collectif. La doctrine proposée par Bentham est fondée sur la notion d'utilité, dite encore principe du plus grand bonheur. Ainsi, seront déclarées bonnes les actions qui tendent à augmenter le bonheur du plus grand nombre. Un tel principe a pour mérite d'être consensuel. Les difficultés commencent quand on passe à la pratique. Se posent alors des questions du genre « Est-il permis de sacrifier une personne pour en sauver 10 ?» S'en suivent alors des débats légitimes mais compliqués. Il faut alors faire appel à des considérations morales complémentaires, lesquelles dépendent souvent des circonstances. Néanmoins, aujourd'hui, on n'a pas mieux, mais c'est déjà pas mal. D'une part, on est sorti des morales dogmatiques, issues des religions, mais aussi il y a matière à débat, c'est-à-dire matière à faire appel à la rationalité, donc au partage. C'est d'ailleurs ainsi que fonctionnent les comités d'éthique. Lesquels comités d'éthique produisent une bonne traçabilité des décisions prises, ce qui éclaire la justice et permet le progrès.

S'il fallait qualifier la compétence de l'auteur du livre que nous exploitons ici, Jonathan Haidt, nous la qualifierions de psychologie morale. À ce titre, chaque individu est guidé par un référentiel moral qui lui est propre. Ces référentiels résultent de la composition de plusieurs valeurs morales, plus ou moins présentes chez tout le monde. Notre auteur a retenu 5 valeurs qui sont le soin, l'équité, la loyauté, l'autorité et la sacralité. Nous allons les passer en revue. D'abord le soin. Les valeurs morales placées sous cette étiquette sont l'attention, l'empathie, l'altruisme. Du point de vue de l'évolution, selon Darwin, l'instinct du soin résulte de l'obligation que l'espèce humaine a d'élever ses petits pendant de longues années. Ce sont donc les soins à apporter à nos enfants qui nous conduiraient à être attentifs aux autres et être prêts à les secourir. Toujours est-il que les religions ont fait de l'amour du prochain la valeur morale suprême. C'est explicitement le cas du christianisme. De même, l'aumône est-elle le second pilier de l'islam. Mais aussi la compassion est l'un des deux fondements du bouddhisme, avec la sagesse. Pratiquer la bonté, être attentif à autrui, sont toujours considérés comme un devoir. Un devoir auquel nul n'est censé échapper. Il en résulte tout un jeu social dont on reparlera plus tard dans le contexte des autres valeurs morales. L'équité vient tout de suite après le soin. L'origine darwinienne de l'équité est de tirer profit de partenariats fondés sur une confiance mutuelle. Ce besoin d'équité est clairement présent chez les animaux domestiques. Un cheval, par exemple, a besoin d'une règle du jeu qui soit claire. Et à partir de là, s'établira un véritable partenariat avec son cavalier. L'équité, dans une relation entre partenaires, de travail, amoureux, etc., est assez facile à établir, car les deux partenaires sont plus ou moins sur le même plan. Il en va tout autrement quand notre partenaire est une administration, ou pire, un robot. Ainsi, notre besoin d'équité va-t-il être bafoué, ce qui sera très perturbant. Le besoin d'équité se prolonge dans le besoin de justice. Le besoin d'équité conduit au besoin de justice. Si notre chien nous voit faire plus de câlins à un autre chien, apparemment sans raison, il nous en voudra. Le besoin de justice structure la société. Se montrer juste est une vertu difficile, mais attendue de nous. C'est surtout une vertu que nous attendons des autres. Une vertu que, en tout état de cause, nous attendons de la société. L'équité se prolonge directement par la loyauté. Il s'agit toujours du même besoin de coopérer. De coopérer, cette fois, au sein d'un groupe. Le groupe devient alors l'entité à défendre en commun. La loyauté attendue de chaque membre est proportionnelle à la criticité du groupe. Dans le cas d'une simple association de loisirs informelle, on n'attend pas de ses membres une solidarité qui leur soit coûteuse. En revanche, s'il s'agit d'un commando de marine, eh bien l'engagement attendu doit être total. La loyauté dans le cadre d'un engagement politique fait débat. Tant qu'à l'engagement envers la défense de son pays, c'est un sujet qu'on n'ose plus aborder. Qui dit groupe dit autorité. Un groupe se constitue en vue d'aller vers un but. Cette dynamique constitue une vocation commune. Les observations montrent qu'à partir de 8 membres apparaît un leader. Aucun groupe n'y échappe. Beaucoup de formes de leadership sont possibles. Même un groupe qui exclut la fonction de leader y recourt de façon informelle. La raison en est qu'il faut au groupe une référence commune, une référence à laquelle se fier et qui soit partagée par le groupe. Et sans référence partagée, il n'y a pas de groupe. Et le leader, il incarne cette référence.
Alors là aussi, l'importance à accorder à l'autorité dépend des enjeux. Dans une communauté dont la seule finalité est d'être elle-même, il n'y a pas véritablement besoin d'une autorité. En revanche, à bord d'un sous-marin, le respect de la hiérarchie sera vital pour tout le monde. Enfin, la sacralité. Pour faire simple, on dira que la sacralité est faite du respect d'un certain nombre de tabous. L'interdiction de l'inceste est le premier d'entre eux. Il a traversé toutes les sociétés. Les raisons d'un tabou ne sont jamais explicites. Un tabou s'exprime selon le paradigme pur versus impur. C'est ainsi qu'on apprend au tout petit enfant à se détacher de ses excréments. On lui dira « caca », ce qui voudra dire « impur », et lui apprendra la notion de tabou. Le domaine de la sexualité est celui qui a été l'objet du plus grand nombre de tabous. Nos grands intellectuels des années 50, Sartre et Beauvoir, avaient décidé de faire tomber tous les tabous, y compris s'agissant de la sexualité enfantine. Ainsi, selon eux, un enfant pouvait, s'il le désirait, avoir un rapport sexuel avec un adulte. Or, depuis lors, la société française a fait marche arrière. La référence en cours est que toutes les pratiques entre adultes consentants sont licites. Et dans ce cadre de la licité des pratiques consentantes entre adultes, s'exerçait le jeu de lancer de nains. Cela se passait dans un local spécialement capitonné, dans lequel des balèzes projetaient des nains aussi loin qu'ils le pouvaient. Ça amusait tout le monde, ça donnait lieu à des paris et à des beuveries. Bon, jusqu'au jour où les autorités s'en émurent et votèrent une loi interdisant le lancer de nains, car contraire à la dignité humaine. Bon, il va sans dire que ce sont les nains qui s'opposèrent le plus farouchement à cette interdiction. Ainsi, venons-nous de passer en revue les cinq composantes de la morale actuelle, qui sont, je le rappelle, le soin, l'équité, la loyauté, l'autorité et la sacralité. Les quatre premières d'entre elles correspondent ni plus ni moins à la morale du singe. Bien sûr, nous les pratiquons avec plus de sophistication. C'est la sacralité qui constitue le privilège authentique de l'espèce humaine. Alors, la véritable différence entre morale humaine et morale simiesque réside dans la complexité des sociétés formées par chacune de ces deux espèces. Dans un cas comme dans l'autre, la morale joue un rôle essentiel dans la structure et le fonctionnement des dites sociétés. Nos sociétés sont infiniment complexes. Ainsi, le référentiel moral constitue-t-il un enjeu majeur, toujours évolutif. Et c'est dans ce sens que notre auteur a traité du rapport entre morale et politique.

Nous allons aborder maintenant la deuxième partie du livre de Jonathan Haidt, titré « La supériorité morale, pourquoi la politique et la religion nous divisent ». Le code de la route représente le niveau 1 de la morale sociale, ou niveau 0 comme on voudra. Il permet aux différents conducteurs de se côtoyer sans risquer de se faire de mal. Ce qui est tout de même appréciable, mais insuffisant. On vient de le voir, la morale courante est faite de 4 valeurs clés, à savoir le soin, l'équité, la loyauté, l'autorité et la sacralité. Le principal apport de ce bouquin est de mettre en relation valeurs morales et positionnement politique. Pour cela, des études ont été menées en 2006 puis en 2011 aux États-Unis portant sur 130 000 sujets. Il en résulte 2 résultats majeurs, à savoir 1. Les valeurs soin, équité sont dominantes dans la quasi-totalité du spectre politique, de très progressistes à conservateurs. En revanche, chez les très conservateurs, ce sont les valeurs loyauté, autorité, sacralité qui prennent le dessus, avec un recul de soin, équité. Ces dernières valeurs, loyauté, autorité, sacralité, monte en puissance au fur et à mesure qu'on se déplace de très progressiste vers très conservateur. Sans pour autant que les valeurs soient équitées reculent. Les résultats de cette étude apportent une autre information, à savoir que les conservateurs cumulent l'ensemble des valeurs morales, alors que les progressistes se limite pratiquement à soin équité. On dira que tout ceci est évident, à savoir que progressisme et jeunesse vont de pair, et que la jeunesse est généreuse. Pseudo-évidence qui avait conduit Lionel Jospin, alors Premier ministre, à avancer que les valeurs soin équité étaient des marqueurs de gauche, ce en quoi un homme de droite, médecin impliqué dans l'humanitaire, Xavier Emmanuelli, avait rétorqué que la gauche n'avait pas le monopole du cœur. Et d'ailleurs, les grandes organisations caritatives sont d'origine religieuse, la Croix-Rouge, le Croissant-Rouge,

La marche d'une société est telle que les droits des uns sont les devoirs des autres. Globalement, le jeu est à somme nulle, mais il ne l'est pas au niveau individuel. Le rôle du politique est précisément d'établir ces compensations. Là est le véritable terrain d'affrontement de la gauche et de la droite. Je rappelle le titre du bouquin, « La supériorité morale, pourquoi la politique et la religion nous divisent » de Jonathan Haidt, paru aux éditions Harpard 2026, 500 pages, 25 euros. Ainsi s'achève « J'ai lu pour vous », émission proposée par Radio Royan et par Radio Dragon.

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4: L'heure du journal de Marion Kazanov. Bonjour Marion.
5: Bonjour Andréane, bonjour à tous.
4: À la une, cette première étape pour la paix entre l'Iran et les États-Unis.
5: Les deux pays vont signer un protocole d'accord vendredi à Genève. Il prévoit la fin immédiate des opérations militaires sur tous les fronts, y compris au Liban. Cette signature marquera le début d'une période de pourparlers pour fixer les termes de la paix, des termes qui risquent de ne pas plaire à Israël. On sera à Jérusalem dans ce journal. Pour cette signature vendredi à Genève, le vice-président américain J.D. Vance se rendra sur place. La présence de Donald Trump n'est pas encore confirmée. Il se rend en tout cas aujourd'hui à Évian, en France, où s'ouvre le sommet du G7. L'épidémie d'Ebola poursuit sa progression dans l'est de la République démocratique du Congo. La province de l'Ituri est la plus touchée. Difficile de tracer précisément les cas, mais à Bunia, les décès se multiplient. Reportage dans ce journal. Et puis on parlera aussi de la Coupe du Monde de football. La Côte d'Ivoire réussit son entrée en lice 1-0 contre l'Équateur, alors que la Tunisie passe à côté de son match et encaisse une lourde défaite, 5-1 face à la Suède.
4: Marion, ce n'est que le début d'un long chemin vers la paix.
5: L'Iran et les États-Unis vont signer un protocole d'accord pour arrêter la guerre. Ce sera vendredi à Genève. C'est le premier ministre pakistanais, médiateur dans ce conflit, qu'il a annoncé hier soir avant que les deux pays ne le confirment. Karine Auton, vous êtes notre correspondante à New York. Bonjour.
6: Bonjour Marion, bonjour à tous.
5: Le président américain s'est félicité de cette signature à venir. L'accord apportera la paix et la sécurité dans la région, dit-il. Son vice-président, J.D. Vance, fera le voyage à Genève. Carrie, sait-on ce qu'il y a dans cet accord ?
6: Le vice-président américain a fait transpirer les grandes lignes. Tout d'abord, il acte la fin des opérations militaires sur tous les fronts, y compris au Liban. Et puis, dès que cet accord sera signé à Genève vendredi, eh bien, les Iraniens débloqueront le détroit d'Ormuz et la marine américaine lèvera son blocus naval immédiatement après. Washington supprimera aussi certaines de ses sanctions à l'encontre de Téhéran en lui permettant d'exporter son pétrole pour la relance de son économie, par exemple. Enfin, J.D. Vance semble dire que Téhéran s'engage à ne jamais acquérir l'arme nucléaire. Cela semble plus étonnant car il est prévu qu'une nouvelle période de négociation concernant les détails du programme nucléaire, justement, s'ouvrira pour 2 mois.
5: Et Donald Trump ne sort pas aussi renforcé qu'il le souhaitait, car Téhéran s'en sort plutôt bien.
6: Alors cet accord, il ramène le Moyen-Orient à sa situation d'avant la guerre, en fait. Mais la République islamique a désormais un levier de pression en plus, puisqu'elle a démontré qu'elle savait très bien paralyser le détroit d'Ormuz. Et puis, quoi que répète l'administration Trump en boucle, Téhéran dispose toujours de son programme de missiles ou de son stock d'uranium hautement enrichi. Mais s'il n'en sort pas renforcé, eh bien cet accord permet tout de même à Donald Trump de prendre ses distances avec cette guerre qui l'empoisonne de plus en plus. La meilleure preuve que cet accord est à l'avantage des Iraniens, c'est que l'allié Israël en est très mécontent.
5: Karine Auton, correspondante de RFI à New York. Et justement, les Israéliens, comment voient-ils cette signature à venir? Frédéric Misselin, vous êtes notre correspondante à Jérusalem. Frédéric, la marge de manœuvre semble plus que réduite pour Israël.
7: Oui, la presse israélienne souligne ce matin qu'aucun des objectifs définis au début de la guerre n'est atteint. Il y avait 3 lignes rouges pour Israël, le nucléaire, les missiles balistiques et la mise hors jeu des soutiens au régime de Téhéran. Or, le cessez-le-feu permanent concernerait tous les fronts, y compris le Liban. Apparemment, la question des missiles n'apparaît pas dans le texte. Et sur le dossier de l'uranium enrichi, les discussions commencent tout juste. Israël apparaît donc comme le grand perdant, ce qui fait dire ce matin au ministre d'extrême droite, Itamar Ben-Gvir, que son pays ne se sont pas liés par cet accord. Pour un des représentants de l'opposition, Yair Golan, l'arrangement est, je cite, « terrible ». De plus, la relation avec l'allié américain a été franchement mise à mal. L'attaque israélienne sur la banlieue de Beyrouth hier n'aurait pas dû avoir lieu, a dit Donald Trump, après avoir traité Benjamin Netanyahou de cinglé il y a quelques jours. Le premier ministre israélien savait hier qu'il s'exposait à la colère du président américain, mais il a préféré afficher une certaine indépendance pour éviter de perdre la face vis-à-vis des électeurs israéliens qui se rendront aux urnes en octobre prochain. Une nouvelle réalité stratégique semble être en place depuis la dernière séquence. Toute frappe sur Beyrouth risque aujourd'hui d'entraîner une attaque iranienne sur Israël.
5: Frédéric Misselin, en direct de Jérusalem. Le président américain, on en parlait, il va s'envoler pour Evian, la station thermale française au bord du Léman. Il participe au sommet du G7 qui s'ouvre. Tout à l'heure, vous êtes sur place, Valérie Gasse. Forcément, Donald Trump va arriver de bonne humeur, fort d'un succès qu'il attendait depuis longtemps.
2: Oui, Marion, Donald Trump s'en est vanté sans retenue. Dès hier soir, un accord avec l'Iran a été trouvé. Le scénario est idéal pour le président américain qui a pu l'annoncer le jour de son anniversaire et qui arrive cet après-midi à Evian, où Emmanuel Macron doit l'accueillir, puis s'entretenir avec lui lors d'une discussion bilatérale avant le dîner avec les leaders des autres pays du G7. Ce dénouement change la donne du sommet où Donald Trump va arriver encore plus en position de force. Emmanuel Macron a réagi dès hier soir pour saluer cette évolution majeure dans un message sur X et une vidéo où le chef de l'État français a voulu préciser les choses. Il estime qu'il va falloir examiner les conséquences de cet accord, le soutien au Liban, la réouverture d'Hormuz dans la durée, la conclusion d'un accord sur le nucléaire et le balistique en Iran. Une manière de dire qu'il reste du travail pour s'assurer de la bonne mise en œuvre de cet accord et que c'est de cela qu'il va être question au G7. D'ailleurs, France, Royaume-Uni, Allemagne et Italie ont publié dans la nuit une déclaration commune allant dans ce sens.
5: Valérie Gasse, envoyée spéciale de RFI à Evian, en tout cas après l'annonce de cette signature à venir, première étape donc vers la paix. Les cours du pétrole plongent ce matin et les bourses asiatiques ont ouvert en hausse.
8: Et RFI vous propose tout à l'heure une page spéciale entre 9h10 et 9h30 avec nos experts maison, nos invités. On va essayer de comprendre ce protocole d'accord, les termes, le contexte bien sûr, puisqu'il est très important. Et puis l'après, puisque les négociations entrent dans le dur, ça y est. On va aussi se pencher, Marion, sur les réactions.
5: Alors que l'Iran donc et les États-Unis s'orientent vers la paix, la Russie, elle, intensifie ses frappes sur l'Ukraine. Au moins 9 morts cette nuit à Kiev et à Kharkiv, dans ces mêmes villes. Des symboles culturels ont aussi été frappé. Une célèbre cathédrale était en feu cette nuit, la cathédrale de la Dormition de la Laure des Grottes à Kiev. À Kharkiv, c'est le musée des Beaux-Arts qui a été pris pour cible. Ces attaques interviennent alors que l'Ukraine reprend son chemin vers l'Union européenne. Des négociations s'ouvrent aujourd'hui pour une adhésion de l'Ukraine et de la Moldavie à l'UE. Ces discussions avaient été interrompues par la Hongrie de Viktor Orban qui avait posé son veto. Veto levé depuis l'élection d'un nouveau gouvernement. La Russie, de son côté, fait état de 3 morts ce matin dans une attaque ukrainienne à Toula, à 200 km au sud de Moscou.
8: RFI 7h07 à Kinshasa. Il y a tout juste un mois, le 15 mai, la RDC déclarait la 17e épidémie d'Ebola de son histoire.
5: Et depuis, le virus poursuit sa progression. 3 provinces de l'Est sont concernées, le Sud-Kivu, le Nord-Kivu et l'Itourie. C'est cette dernière qui concentre la majorité des cas. 95% des infections enregistrées, selon Médecins Sans Frontières. À Bunia, la capitale régionale, impossible d'obtenir un bilan précis sur le nombre de cas suspects ou infectés. Mais les décès s'enchaînent. Coralie Pierret a pu se rendre sur place.
9: Au cimetière de Nyamurango, c'est un va-et-vient permanent. Un corbillard arrive pendant qu'une ambulance repart. Elle vient de laisser le cercueil d'un chercheur d'or, un homme de 50 ans. Ses proches viennent de le mettre en terre et son frère raconte que tout est allé très vite. L'orpailleur est entré au centre de traitement Ebola, le CTE, et est décédé le lendemain.
10: Nous l'avons amené le jeudi au CTE parce qu'on avait vu qu'il présentait certains signes. Le vendredi, autour de 16h, il avait rendu l'âme.
9: À l'hôpital, personne n'a pu poser un diagnostic ferme parce que les résultats des tests ne sont pas encore arrivés. Mais ce n'est pas le premier de la famille à mourir comme ça, en quelques jours. Un peu plus bas, des jeunes hommes creusent encore de nouvelles tombes. Janvier Samba Boku, le représentant adjoint de ce cimetière, le plus grand de Bunia, semble dépassé tant les enterrements se succèdent.
11: Par jour, presque 10, ça arrive. Avant, on creusait 3... 4, ça arrivait.
9: Les autorités affichent le chiffre de 782 cas confirmés d'Ebola et selon MSF, dans un communiqué, personne ne connaît l'ampleur de l'épidémie en RDC ni quelles sont précisément les zones où le virus circule. Coralie Pierret, Bunia RFI.
5: Et parmi ces 782 cas avérés, les autorités font état de 181 décès. Au Sénégal, une mission du FMI, le Fonds monétaire international, est attendue aujourd'hui à Dakar. Il s'agit d'établir le niveau réel de la dette publique publique, estimée à 132% du PIB. Cette reprise du dialogue entre Dakar et le FMI intervient peu après la nomination d'un nouveau gouvernement et 3 semaines après le limogeage d'Ousmane Sonko.
8: Ousmane Sonko, l'ancien Premier ministre du Sénégal, actuel président de l'Assemblée nationale, est notre grand invité international ce matin sur

0: l'Assemblée nationale. Et par anticipation, à mon décision désormais, mes énergies vont être concentrées à donner à cette institution-là le rôle et la place qui est la sienne. Après, je pense que l'exécutif fera ce qu'il doit faire en vertu de ses pouvoirs constitutionnels. Le législatif le fera de manière complémentaire parce que nous avons tous cette obligation de travailler à la réussite de ce mandat. Donc je ne vais pas m'en dédouaner et je souhaite pour le reste de ce mandat qu'il y ait tout le succès pour le bonheur du peuple sénégalais.
1: Vous avez dit à plusieurs reprises que Bassirou Diomaye Faye avait trahi le projet du PASTEF. Pour le moment, vous ne l'avez pas exclu. Est-ce que ça pourrait être le cas?
0: Vous savez, les notions de trahison relèvent beaucoup plus de la morale et de l'affectif. Je préfère être sur un terrain beaucoup plus politique. C'est des engagements qui ont été pris vis-à-vis du peuple sénégalais sur 10 ans d'opposition. Et je considère aujourd'hui que les engagements que nous avons pris vis-à-vis du peuple sénégalais, pour la plupart, en tout cas certains de ces engagements, ne sont pas respectés. Il n'y a pas de volonté de les respecter. Je préfère mettre le curseur à ce niveau-là. Après, je ne suis pas sur le terrain de l'émotion, la trahison. Je laisse ça à la morale.
1: Mais au-delà de l'émotion, est-ce qu'une exclusion du parti PASTEF de Bassirou Diomaye Faye est à l'ordre du jour?
0: Ça s'appréciera le moment venu. Je pense que le parti PASTEF est très structuré, très organisé. Il a des textes. Et ces textes sont très, très clairs sur les procédures à suivre, sur les griefs à mettre sur la table pour pouvoir parler de l'exclusion ou pas de quelqu'un. Donc nous n'en sommes pas encore là. Le parti appréciera. Le parti, ce n'est pas Ousmane Sonko. Et c'est les instances qui apprécieront le moment venu.
2: Vous dites vouloir vous placer sur le plan des institutions. Le 2 juin, vous avez affirmé, si le PASTEF veut, le gouvernement peut être censuré, mais nous ne censurerons pas. Alors, est-ce que ça vaut pour tous les cas de figure, ou est-ce qu'il y a des cas où vous pourriez censurer le gouvernement, étant donné que vous avez une très large majorité? Par exemple, si le président utilise l'article 52 de la Constitution, qui lui permet de prendre des mesures exceptionnel s'il considère que le fonctionnement des institutions est gravement menacé, ou alors sur un point de vue plus politique, si jamais il décide que les élections locales prévues en janvier 2027 seront repoussées.
0: Non, en réalité, je crois qu'il n'y a pas de chèque en blanc qu'on délivrerait au président de la République ou au gouvernement. J'ai dit qu'autant que possible, puisque nous ne sommes pas là pour entraver l'action de l'exécutif, autant que possible, nous ne censurerons pas. Nous ne serons pas, en tout cas, dans des logiques politiciennes de censurer pour régler des comptes ou pour affaiblir une action. Mais effectivement, si des cas nécessitent une censure, c'est une prérogative constitutionnelle de l'Assemblée nationale. Nous n'hésiterons pas à l'utiliser. Nous n'en sommes pas encore là. Un gouvernement vient d'être installé. Nous l'observons. Nous laissons prendre ses marques. La situation du pays exige de chacun d'entre nous beaucoup de retenue, beaucoup de sagesse pour mettre en avant exclusivement les intérêts du pays. Après, nous sommes dans une démocratie. Nous n'avons pas forcément besoin d'ailleurs d'être de grands amis. Pour que ça marche, il faut que chacun respecte les règles et le reste, ça ira. Gouverner par ordonnance, article 52, est une prérogative du président de la République qui est très bien encadrée. Il faut quand même des cas spécifiques et particuliers pour pouvoir l'invoquer. Et ça ne diminue pas en réalité les pouvoirs de l'Assemblée nationale. Ce qui change, c'est que l'approbation se fait a posteriori et non plus a priori, puisque tous les actes pris par le président devront, dans les 15 jours, être soumis à l'approbation de l'Assemblée nationale.
2: Et le report des élections?
0: Il n'y a aucune raison valable pour qu'ils soient reportés. Elles se tiendront à date, je l'espère. C'est la loi qui encadre l'organisation des élections. Je pense que nous avons jusqu'à mi-juillet comme dernier délai pour qu'ils prennent le décret pour fixer la date des élections. Nous pensons qu'il respectera ses responsabilités légales.
1: Parmi les priorités du nouveau gouvernement, la gestion de cette dette colossale héritée de l'administration précédente, avec un risque majeur de défaut de paiement. Vous vous êtes toujours opposé à la restructuration de cette dette. Une équipe du FMI est attendue à Dakar cette semaine. Si l'exécutif décide de restructurer la dette, que ferez-vous?
0: Vous savez, nous ne sommes pas dans des positions dans l'absolu figé. Nous examinons avec lucidité la situation. Le plus important, c'est que ce qui sera mis sur la table corresponde aux exigences du moment. Une restructuration sauvage, nous n'en avons pas voulu en tant que Premier ministre, considérant que les conditions n'étaient même pas réunies, puisque le pays n'était pas à défaut, parvenu à respecter ses engagements. Nos indicateurs étaient relativement corrects, nos perspectives de croissance également. C'est là où on a besoin de FMI. Les FMI, on en a besoin quand on est dans ces situations-là. Et nous pensions qu'il y avait possibilité d'avoir un accord en ce moment avec les FMI, qui apparemment a d'autres préoccupations que celle d'encadrer et d'aider un pays qui est dans cette situation, dont nous ne sommes pas responsables, nous. Nous acceptons maintenant que l'État, c'est la continuité. Je considère aujourd'hui que nous pouvons apprécier au fur et à mesure les développements. Entre-temps, il y a eu la crise dans le Golfe qui est venue s'ajouter à la crise de la dette que nous connaissions déjà. En tant que Premier ministre sortant, je sais que nous vivons une tension assez particulière. Nous apprécierons, comme je l'ai dit dans l'absolu, nous ne sommes pas là pour faire de l'entrave, mais si une solution devait être prise qui ne va pas dans le sens de l'intérêt du Sénégal, qui sacrifie nos options de changement systémique et structurel, nous ne l'accepterons pas. Et ce qui relève du pouvoir de l'Assemblée nationale, nous utiliserons pour dire non.
2: Mais vous dites que vous êtes fier de votre bilan. Vous avez beaucoup parlé de souveraineté économique. Or, la dette, vous avez continué à vous endetter auprès de bailleurs internationaux, publics, privés. Est-ce que vous ne regrettez pas, finalement, cette dette que vous avez découverte, cachée? Est-ce que vous ne regrettez pas de ne pas avoir demandé son annulation pure et simple, mais plutôt d'entrer dans des négociations qui semblent s'enliser? Est-ce que c'est un regret?
0: Nous avons fait une option, celle de partir sur une bonne base et non pas de dissimuler des chiffres parce que ça nous aurait rattrapé tôt ou tard. Après, une fois qu'on a révélé les vrais chiffres, il faut gérer. La dette, c'est des échéances. Et un pays qui se veut souverain doit rembourser ses dettes.
1: Mais vous auriez pu demander son annulation comme une dette odieuse?
0: Oui, dette odieuse, vous utilisez le terme, je l'ai utilisé une ou deux fois. C'est toute une procédure. Je n'avais pas tous les leviers. Quand je parlais à certaines occasions, je parlais en tant que chef de parti politique qui donne son opinion. N'oubliez pas que j'étais simple Premier ministre. Les pouvoirs du Premier ministre sont extrêmement limités dans ce pays.
1: Vous étiez en désaccord avec le président sur ce sujet?
0: On n'en a jamais discuté. On a toujours été en phase sur la gestion de la dette jusqu'à notre dernière discussion où la question a été soulevée et qu'il m'a confirmé que la ligne n'a pas changé. Nous allons voir ce qui va se passer dans les semaines ou mois à venir. Une partie de cette dette, effectivement, est une dette odieuse. Parce qu'elle n'est même pas passée par l'approbation de l'Assemblée nationale. Donc elle n'avait été approuvée ni par le peuple directement, ni par le peuple indirectement. Et les procédures et les mécanismes n'ont pas été respectés. Et le peuple sénégalais aujourd'hui doit en supporter la charge. Il faut du courage politique pour poser ce débat-là. Et j'espère que l'exécutif actuel prendra ses responsabilités pour aller dans ce sens et discuter pour effectivement l'annulation d'une partie de la dette. Ça a été proposé.
1: Dans votre bilan, à la tête du gouvernement, il y a aussi la gestion de la crise universitaire. Est-ce que vous regrettez d'avoir autorisé l'intervention des forces de l'ordre sur le campus de l'université Cheikh-Anta Diop? Un étudiant a été tué, personne n'a été tenu responsable. Est-ce que ce n'est pas une tâche sombre sur votre mandat?
0: Non, que nenni. Personne n'a été tenu responsable. Vous concluez vite. Il y a une enquête qui a été ouverte. Et de manière très diligente, une enquête qui est aujourd'hui sur la table du procureur. Donc vous ne pouvez pas dire que personne n'a été tenu responsable.
1: On n'en connaît pas encore les conclusions.
0: Il y a deux choses. Il y a le souci de maintenir l'ordre public. Et ça, à chaque fois que mes responsables te mettront devant, je prendrai toutes les dispositions. Et les méthodes ou les pratiques de certaines forces de défense et de sécurité, notamment l'usage disproportionné de la force.
1: Vous l'affirmez?
0: En attendant les conclusions de l'instruction qui nous dira ce qui s'est passé réellement et qui est à la base du décès de l'étudiant, je considère, pour des images que j'ai vues moi, je considère quand même qu'il y a eu un usage disproportionné. Quand on prend des jeunes désarmés au milieu de forces de l'ordre et qu'on les bastonne publiquement, c'est un usage disproportionné de la force. Quand on s'en prend à des motocyclettes, qu'on les brise, qu'on les casse, c'est un usage disproportionné de la force.
1: Vous n'êtes pas responsable de...
0: Non, parce que c'est pas moi qui interviens. Moi, ce que je peux dire, veillez à ce que l'ordre public soit, à ce que les édifices publics, et c'était d'ailleurs l'instruction, que les édifices publics ne soient pas incendiés, les restaurants, le rectorat, etc. C'était ça l'instruction. Ça ne va pas au-delà de ça. Après, la conduite des opérations sur le terrain, vous conviendrez avec moi que c'est pas un Premier ministre qui va sur le terrain pour dire à tel agent, fais ceci ou ne fais pas cela.
2: Je veux en venir à la question de l'homosexualité. La loi a doublé les peines pour les relations homosexuelles. Ça a suscité de vives critiques aux Nations Unies, notamment en France. Il y a eu plus d'une centaine d'arrestations. On regarde les téléphones portables des gens. Pourquoi cette chasse aux homosexuels au Sénégal?
0: Il n'y a pas de chasse aux homosexuels.
2: Vraiment?
0: Il y a une loi sénégalaise qui date de plus de 30 ans. Vous semblez vouloir faire croire que c'est une loi nouvelle. Non. C'est les peines qui ont été corsées. La loi est là depuis l'époque du président Léopold Sédar Senghor, avec les mêmes incriminations de la pratique de l'homosexualité. Donc la loi, elle n'est pas venue avec nous. Elle
2: est
0: là.
2: Il y a eu ces arrestations, monsieur.
0: Il y a eu des arrestations dans le passé, rappelez-vous. Et dans le passé, il y a eu des arrestations. Et les arrestations ont démarré avant le vote du durcissement des peines pour l'homosexualité, rappelez-vous. Et c'est parti de deux choses. le phénomène, la pratique de l'homosexualité associée à la transmission volontaire du VIH. La presse occidentale semble vouloir occulter ce deuxième aspect. Ce deuxième aspect qui est extrêmement important, la transmission volontaire du VIH. Donc, le Sénégal est un pays souverain. Il n'a pas à se justifier des lois qu'il prend, ni devant l'Occident, ni devant personne. La France a pris des lois que le Comité des droits de l'homme des Nations Unies a considérées comme étant attentatoires aux droits humains, notamment sur le hijab, sur les mineurs. Vous ne nous avez pas entendu nous prononcer, ni notre presse. Nous attendons la même courtoisie, le même respect de la France et de l'Occident. Nous sommes dans un pays qui a ses croyances religieuses, ses convictions culturelles, qui est un pays souverain, qui légifère souverainement sur ce qu'elle considère être rejeté par sa société. Et je pense que ça ne doit pas faire l'objet de débat.
1: Vous êtes président de l'Assemblée nationale depuis près d'un mois. Que pensez-vous de ceux qui contestent devant le Conseil constitutionnel la légalité de votre réintégration en tant que député et par ricochet votre élection en tant que président de l'Assemblée nationale? Est-ce que vous vous soumettrez à la décision du Conseil constitutionnel?
0: Bien sûr. Que ferais-je d'autre? Nous attendrons cette décision. Et je n'ai pas de commentaire à faire sur cette question. Je pense que c'est le Conseil constitutionnel lui-même qui, le 27 novembre 2024, a proclamé les résultats définitifs. Et dans cette décision, le Conseil constitutionnel a considéré que M. Ousmane Sonko, tête de liste de PASTEF, est député à l'Assemblée nationale. Il n'ignorait pas en ce moment que j'étais Premier ministre du Sénégal. Donc le Conseil constitutionnel a lui-même répondu à cette question définitivement. Et dans sa jurisprudence constante, il a toujours considéré qu'il n'était même pas compétent parce que ça relève des questions d'organisation de l'Assemblée. Donc je n'ai pas de commentaire à faire sur cette question.
2: Est-ce que vous serez, quoi qu'il arrive, candidat à la présidentielle de 2029?
0: Il est très prématuré de parler des candidatures. Je vois beaucoup d'initiatives qui parlent de candidature d'Ousmane Sonko en 2029. Et je souhaiterais attendre le moment, parce que j'ai un parti politique qui investira le candidat qu'il souhaitera investir. Nous n'en sommes pas encore là.
2: Est-ce que vous pensez que le président, il va y aller, et est-ce que vous irez dans ce cas-là contre lui?
0: Non, je ne m'occupe pas de la candidature du président. Je pense qu'il a son chemin à faire, j'ai le mien à faire. Je ne vais pas être là à épiloguer sur une probable candidature du président sortant, du président en exercice.
2: Dernière question d'actualité. En 2002, le Sénégal battait la France en match d'ouverture de la Coupe du Monde. La France était tenante du titre à l'époque. Les deux nations vont se rencontrer à nouveau pour leur premier match de Coupe du Monde. Je vais évidemment vous demander votre pronostic pour ce match.
0: Je pense que le Sénégal va gagner. Je le souhaite en tout cas comme tous les Sénégalais. Et dans tous les cas, ce n'est qu'un match de football. Mais pour avoir une lecture politique de ce match, quel que soit le vainqueur, c'est l'Afrique qui aura battu l'Afrique. Et ça me ramène à une des questions dans les relations entre la France et l'Afrique. Rien qu'à voir la configuration de l'équipe nationale française nous ramène à comprendre où se trouve le besoin en réalité. Et le message que je lance toujours aux Africains, c'est que si on sait connaître notre valeur et l'assumer, nous avons la ressource naturelle, nous avons la ressource humaine avec une démographie assez galopante, une population essentiellement jeune.

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Carnet de voyage avec Ode de David Van Reybrouck, traduit du néerlandais par Isabelle Rosselin. David Van Reybrouck est né en 1971, notamment l'auteur de Congo, une histoire, ou encore de Contre les élections, paru en 2014. Ode, ce sont des musiques, des peintures, de la philosophie, de la littérature, de la politique, des résistances, ce qui structure la vie de cet écrivain engagé, offert là en partage. Ode à David Bowie. Samedi soir, il y a 2 semaines. Je suis allongé, tout éveillé, dans une chambre d'hôtel à Amsterdam. Quelques heures plus tôt, je suis arrivé par le train de Paris. Demain, je passe à l'émission Buitenhof. Le canal scintille de milliers d'éclats orange. À la gare du Nord, j'ai acheté l'édition française de Rolling Stone. Je n'ai pas le temps de m'y plonger, mais en couverture, il y a un héros. J'ai lu aussitôt le long article dans le train. À défaut du Diamond Dog en personne, les 5 musiciens de jazz new-yorkais qui, pendant 5 semaines, ont enregistré l'album avec lui, y prennent la parole. Ils ne parlent qu'en superlatif. Cette voix, cette courtoisie, cet entêtement, moi qui n'achète jamais de magazines musicaux. Combien de temps la magie d'un artiste de pop peut-elle continuer à irradier? 5 ans? 10 ans? Maximum. Sauf si on s'appelle David Bowie, bien sûr, qui pendant 1/2 siècle continue d'intriguer, ne reste jamais en place, ouvre de nouvelles voies à chaque album. Glam rock, funk, cabaret, qui pendant 1/2 siècle ose s'égarer, et s'égare parfois réellement. Qu'est-ce que ce sera cette fois-ci? Je mets le titre Black Star, et j'écoute dans le noir. Je ne verrai que des jours plus tard, le clip vidéo ridicule. Heureusement. Il n'y a que le son, un paysage étrange, vide, sombre et inquiétant. Ma chambre d'hôtel se transforme en un lit de camp dans une toundra nocturne. 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Roulement de tambour militaire, sa voix planante, parfois presque féminine. La villa d'Hormen, est-ce une allusion à Hormen, le premier roman de Stieg Dagerman datant de 1945, un ouvrage existentialiste sur la peur de la mort et le désespoir? Pourtant sa voix est si claire, si pure, comme dans les années 1970. Leonard Cohen descend d'une octave à chaque album. Bowie continue sans mal à chanter en fausset. On the day of execution, on the day of execution, only women kneel and smile, ha ha ha ha. At the center of it all, at the center of it all, your eyes, your eyes. Oui, ses yeux célèbres. Bowie ne se répète jamais, même ses yeux ne se répètent pas. Grand et vert à gauche, petit et bleu à droite. Quand on le regarde, on ne sait pas où regarder. Il approche et s'éloigne de nouveau. La ligne de basse a disparu. Un saxophone jazzy a pris la relève. Le roulement de tambour s'est soudain transformé, après un intermède bebop, en beat techno. Quel batteur génial, d'ailleurs, ce Mark Giuliana. Et quel morceau bizarre! Je ne sais pas quoi en penser. J'ai l'impression d'écouter David Bowie pour la première fois. Mais combien de fois ne l'ai-je pas écouté pour la première fois? La première fois que j'ai entendu cette intro anguleuse de Ashes to Ashes, était-ce vraiment le même gars qui avait écrit des classiques de la guitare comme Space Oddity et Rock'n'Roll Suicide? La première fois que j'ai laissé l'aiguille descendre dans le sillon de Let's Dance dans ma chambre, j'ai bien dû repasser 100 fois à cet irrésistible 45 tours. La première fois que j'ai entendu Heroes en allemand, la bande-son de Christiane Heff, paraissait encore meilleure que le sublime original. Ou la dernière fois que j'ai entendu Starman, c'était à la fin de l'émission des Vereldreddor, consacrée à Joost Zwagerman, et nous étions assis là, tous soufflés par ce morceau archi-connu qui paraissait tellement nouveau.
Que se passe-t-il ici tout d'un coup dans ce nouveau numéro ? Black Star. Des échos dans sa voix ? Des effets planants ? Mais attends, normalement personne ne réussit à s'en sortir comme ça par les temps qui courent. Et maintenant un fragment de free jazz vient se mêler au tout. Mais où va-t-on ? Nous voilà 4 minutes plus tard. La chanson s'apaise brutalement. Black Star s'avère composé de 2 morceaux totalement différents comme A Day in the Life des Beatles. Comment Bowie et son producteur Tony Visconti remplissent le fossé entre les deux ? Par le même pianotage qui a servi à suggérer un lancement de fusée dans Space Oddity en 1969, son premier hit mondial. Chaos au début, chaos à la fin. Ce qui se produit ensuite n'est rien de moins qu'un miracle. La voix de Bowie éclate totalement, redevient vulnérable et sensible. Il est de nouveau son alter ego androgyne, Ziggy Stardust, qui chante Five Years. Je suis complètement éveillé dans mon lit, printemps dans la toundra. Something happened on the day he died. Spirit wars, a meter and stepped aside. 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I'm a black star. Le producteur a adapté le dernier vers de sorte que 2 petites voix sinistres semblent se superposer. Ce qui paraît étrange à la première écoute est souvent ce qui subsiste après coup. Loi éternelle de la pop. Le papier Emery retient l'attention. Mais Black Star n'est que papier Emery avec des grains de taille différentes. Le morceau ne cesse de lisser et d'érafler. Serait-ce son testament? How many times does an angel fall? La batterie vient s'ajouter cette fois toute douce. How many people lie instead of talking tall? Cette façon qu'il a de chanter how. He trod on sacred ground, he cried loud into the crowd. Cet écho sur loud. I'm a black star, I'm a black star, I'm not a gangster. Puis revoilà le papier Emery le plus rugueux, 3 fois de suite. Black Star associe des compositions de Bowie, des improvisations en studio et la post-production inégalable de Tony Visconti. Ce morceau de 10 minutes deviendra encore très jazz, aura même à un moment des sonorités nord-africaines avant de revenir à cette mystérieuse Villa of Ormen du premier thème. Mais je reste suspendu à 6 minutes 16 secondes quand pour la deuxième fois il chante « Something happened » on the day he died. Cela fait longtemps que je ne suis plus dans un lit d'hôtel à Amsterdam. Je suis à présent assis à une table dans une chambre d'hôtel bon marché à Jakarta. Quelqu'un vient de faire tomber la nuit sur cette ville de 30 millions d'habitants. La chaleur reste prisonnière au-dessous. Il y a quelques heures, j'ai entendu la nouvelle à l'autre bout du monde et depuis, je ne fais que réécouter. Something happened on the day he died. Une seule syllabe, une unique syllabe qui m'attrape par la peau du cou. Était-il mortel, tout compte fait ? Tel est le message que j'ai lu toute la journée sur les réseaux sociaux. N'avait-il vraiment que 69 ans, me dis-je ? Combien de vies entre-t-elles dans une seule vie, finalement ? Savoir qu'on a une maladie incurable, en informer seulement les proches, et entre-temps produire en toute discrétion et avec une poignée de jeunes musiciens un dernier chef-d'œuvre. Oui, c'est un testament. Pas dans le sens d'un regard en arrière, mais d'une faim et d'une ardeur persistante. 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

0: sérieuse, débrouillée, futée, Sandrine, digne fille, soutien de famille, se donne fièrement à son devoir de femme. Sa demeure fragile, sombre débarras frauduleux, soigné, décrassé, frotté, squatté depuis février, leur sert de foyer. Sans délirante fortune, sans dépenser fantaisiste ses derniers francs, Sandrine se donne figure souriante, douce et fraîche. Scrupuleuse, déterminée, forcenée, Sandrine dans une firme scotche des formulaires sur des frigos sortant de fabrication. Souvent, délirant film, Sandrine divague, fabule. Serait drôlement friquée si demain fatale, elle se donnait facile le soir dans les faubourgs. Sordide délire finalement. Sonnerie, départ, foule, saga de fonctionnaires, semaine de folie, samedi, dimanche, férié. Sortie de famille, senteur de frites, saucisses de Francfort.
1: Bienvenue dans les philosophies amoureuses par Anastasia. Aujourd'hui, notre fil conducteur est le mot stress. 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

Le stress, sûr que vous le ressentez tous les jours. C'est le cœur qui bat de notre société capitaliste. Sans stress, pas de force vive, pas de production, pas de bénéfice. Mais le stress, à force d'être chronique, crée quelques désagréments. En fait, ce qui m'a donné envie de choisir ce thème, c'est un énième article.

article sur les mécanismes génétiques, moléculaires et autres d'une maladie. Attention, l'article était très bien. Et je lis du sérieux, pour la science. Celui-là était sur la maladie d'Alzheimer, mais il aurait pu s'agir d'une autre maladie touchant le cerveau, l'alimentation ou l'immunité. Ce sont les conclusions qui, à chaque fois, me questionnent. Après avoir décrit un mécanisme moléculaire, génétique, une boucle de contrôle dans le Schmilblick, l'article conclut que la recherche va pouvoir trouver des molécules très coûteuses et « re-régler » entre guillemets ce qui a été déréglé. Le cas de la maladie d'Alzheimer, par exemple, explique que de nombreuses personnes accumulent des plaques de protéines toxiques jusqu'à 30 ans avant l'arrivée des symptômes. Et que sur ces personnes qui présentent ces plaques, seuls 40% ont effectivement des symptômes. Tout cela me donne la sensation que les causes profondes de ces maladies en pleine expansion ne sont pas réellement regardées. L'autre chose qui m'interroge, ce sont les statistiques, les corrélations. Telle maladie auto-immune, par exemple, est en corrélation avec certains régimes alimentaires, avec le stress, avec certains modes de vie. Mais malgré ces données, les articles concluent toujours sur la promesse de nouvelles molécules à avaler. Oserait-on parler du stress ? Pour être plus précis, du stress chronique. Car voyez-vous, notre conception biologique est tout à fait prévue pour un stress passager. Face à un danger concret et imminent, la réponse est corporelle, physiologique et physique. Après avoir éventuellement figé, il s'agit de bouger, se battre ou fuir. Seulement, notre société occidentale nous fait vivre dans un stress chronique. Non seulement le niveau de stress est élevé, mais en plus de ça, nous ne mettons pas en place une réponse physique appropriée. L'inflammation est généralisée, aussi bien dans le temps que dans les différentes parties du corps. Dans cet état de confusion totale pour notre système immunitaire, pas étonnant que des maladies auto-immunes voient le jour. Ou, eh bien, à l'endroit de fragilité du corps qui, lui, va dépendre de chacun. De la même manière, on éduque des enfants dans une hypervigilance, ne laissant pas au jeune cerveau le temps d'intégrer ce qu'il a appris, ni de se reposer, ni de s'ennuyer. Quand le développement cérébral de l'enfant se fait dans un stress constant, faut-il vraiment s'étonner de tous les troubles que l'on peut voir aujourd'hui ? Ajoutons à cela une quantité hallucinante de pesticides, de microparticules, de microplastiques et autres polluants de nos industries. Tout cela, nous l'ingérons chaque jour, par voie orale et à chacune de nos respirations. Dernier stress chronique et non des moindres, l'alimentation. Avec la quantité de calories et de sucre que l'on ingurgite, notre corps fait des efforts considérable pour la digestion et pour l'assimilation de tous ces calories dont on n'a pas besoin. Ce stress-là est prévu 3 fois par jour, tous les jours de l'année en Occident, avec comme conséquence la déferlante des maladies cardiovasculaires, de l'obésité et des diabètes. Au vu de tout ce que l'on fait subir à notre corps et à notre capacité cérébrale, je trouve notre résilience absolument incroyable. Quand on y pense, la peste et les disettes du Moyen-Âge ne nous permettaient pas une aussi grande espérance de vie.

Le stress chronique dont je suis en train de vous parler correspond à celui des occidentaux, de personnes qui vivent dans de bonnes conditions, d'hygiène, de température. C'est un problème de personnes riches de confort, mais pauvres de temps. Car pour assurer l'essentiel et surtout le superflu, il s'agit de travailler. D'avoir un moyen de transport pour aller au travail, pour aller faire les courses et le shopping. D'avoir une grande maison, des enfants et bien sûr s'en occuper. Il s'agit de pouvoir se faire plaisir en faisant des activités le week-end pendant les vacances et aussi en achetant de la bouffe et plein de trucs numériques. Existe-t-il vraiment des situations dans lesquelles vous n'êtes pas en stress pendant plus d'un mois ? Une personne au chômage, non, ça ne compte pas, puisqu'elle a un stress social et financier énorme. Je vous assure que la culpabilisation d'être dans cet état et la recherche d'un nouvel emploi permet de garder le stress chronique. Vivre en retrait du monde pendant 6 mois ne compte pas non plus. Peut-être rechargerez-vous les batteries, mais si au moment d'y retourner, vous n'avez pas changé votre manière d'être et votre temporalité, alors vous retomberez dans un stress chronique. Même les vacances, pourtant prévues pour le repos, sont pleines de stress. D'ailleurs, la majorité des gens ne le font pas. Ils prévoient des week-ends avec 1000 activités et des vacances à l'autre bout du monde chronométrées pour pouvoir voir le maximum de choses dans le petit temps que leur congé payé leur permet. Seulement voilà, l'illusion de repos pendant les week-ends ou pendant les vacances représente une soupape qui vous permet d'accepter cette situation de stress chronique. De la même manière, quand vous envoyez vos enfants chez les grands-parents, quand vous faites du yoga, de la respiration, de la course à pied, tout cela correspond à de jolies soupapes. Mais il existe également plein de soupapes plus violentes. Sans aller jusqu'à battre physiquement sa femme ou ses enfants, ce qui est malheureusement souvent le cas, de nombreuses personnes vont être autoritaires ou vont passer ses nerfs sur ceux qui ont moins de chances de se rebeller. Si bien que la violence, car le stress est une forme de violence, passe de personne en personne dans un malheureux continuum. Du grand chef au petit chef à l'employé, on fait preuve d'autorité. On se décharge jusqu'à sa femme, ses enfants ou son chien. La solution principale au stress est de prendre son temps. Je veux dire, de prendre réellement son temps. Et pour cela, rien de mieux que de faire les choses par soi-même. Si au moment où vous avez faim, vous devez éplucher les patates et cuisiner un gâteau, alors forcément vous allez prendre votre temps. Et en plus de ça, vous allez avoir du recul sur ce que vous y mettez, en sucre, en goût et en amour. Cela ne donne ni la même satisfaction du besoin primaire, la faim, ni la même fierté dans sa réalisation. Cette idée de prendre son temps et de réaliser par soi-même, vous pouvez l'appliquer à votre décoration intérieure, à vos vêtements, à vos transports, aux activités sportives même. Prendre le temps, c'est quotidien. Et c'est à ce moment-là uniquement que le stress chronique s'évanouit. Mais pour ce faire, encore faut-il voir la situation, l'accepter et avoir envie de la changer. Je veux dire, avoir envie de la changer avant qu'il ne soit trop tard. Le trop tard, c'est un burn-out, un pétage de plomb au travail ou à la maison. Une maladie plus qui vient mettre fin à ce qu'on pensait inévitable. Il est vrai que le burn-out touche plus souvent les femmes, car la charge qu'elles ont, au travail et à la maison, est beaucoup plus importante. Cette charge mentale qui s'accumule et qui finit par faire exploser de l'intérieur.
Les hommes vont avoir tendance à tenir coûte que coûte parce que la société l'encourage et que la compétition limite l'autorisation qu'ils se donnent à craquer publiquement ou à dénoncer des comportements anormaux. Le trop tard, ces maladies qui s'installent au fur et à mesure dans votre corps. Vous ne le payez pas tout de suite. C'est bien ça l'histoire. Quand vous arrivez à 40, 50 ans, 60 même, que les choses se révèlent. Vous avez l'impression que c'est la fatalité, la pas de chance, que la médecine n'a pas fait encore assez de progrès. Mais enfin, comment avez-vous vécu pendant toutes ces années ?

Et d'ailleurs, pourquoi est-ce qu'on aurait envie de vivre sans stress chronique alors qu'on n'a jamais goûté la sensation? On ne peut pas avoir envie d'aller vers cet état-là, avoir envie de changer. C'est uniquement si cela nous est imposé de l'extérieur, ou plutôt imposé par l'intérieur de notre corps, qui se détraque et lâche tout et dit un gros non d'un coup d'un seul, que éventuellement on va pouvoir envisager les choses autrement. Vu de cet angle-là, j'ai l'impression de n'avoir aucun levier. Et pourtant, il y a quelques années, il aurait été bon pour moi qu'on me dise et que je comprenne qu'il est possible de vivre sans stress chronique. Que je le comprenne avant qu'il ne soit trop tard. Par amour, je respecte le libre arbitre de chacun et le chemin unique qui sera peut-être le vôtre pour prendre plus soin de vous et de votre joie. Mais par amour aussi, il y a toujours en moi cette tristesse de voir quelqu'un souffrir physiquement, psychologiquement, profondément, sans même que la personne ose se l'avouer, tellement la norme pousse au déni. Alors, plouf dans l'eau ou raz-de-marée dans votre cerveau, je vous le dis quand même. Vous êtes fatigué, vous vous sentez mal, vous en avez marre. Et c'est normal. Ça s'appelle du stress chronique. Vous avez l'impression que vous vous en sortez, mais super bien par rapport à d'autres. Oui, c'est certainement le cas. Et c'est possible d'être plus encore dans le confort, dans le respect de son rythme, dans le respect des autres et de ses valeurs. Je vous propose de terminer en musique cette émission sur le stress avec une chanson stressante pour moi que j'ai découverte jeune et pas réécoutée depuis. Il s'agit de Hard Rock avec Marilyn Manson.

Cette chronique philosophie amoureuse est terminée pour cet épisode sur le mot stress. Je vous retrouve prochainement avec un autre mot, toujours pour parler d'amour et toujours sur Radio Dragon.

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1: Bonjour à toutes et tous. Aujourd'hui, cette émission ne va pas être très drôle. Mais ce n'est pas la première. De temps en temps, je laisse éclater ma mauvaise humeur en ce qui concerne notre pauvre monde.
0: Je salue nos chères auditrices et auditeurs, ainsi que toute l'équipe de Radio Dragon. Ouais, tu n'as pas l'air d'être très rigolote aujourd'hui, Maryse. Mais nous faisons partie de ce monde-là.
1: Nous allons commencer par parler du dérèglement climatique et écoutons cet auteur qui nous dit que nous aurions mieux fait de rester des singes. Nous aurions dû rester des singes. J'en suis intimement convaincue. Je me demande pourquoi l'évolution biologique naturelle a attribué autant d'envergure à une espèce dotée de si peu de conscience. J'aurais préféré rester un singe et être heureux en haut de la canopée au cœur des majestueuses forêts primaires. Ah, la nature est mal faite. Je suis un être humain, un eucaryote, un vertébré, un tétrapode, un amniote, un mammifère, un primate. Stephen Jay Gould, célèbre vulgarisateur américain de la théorie de l'évolution, a longtemps insisté sur le fait que les humains ne sont pas le résultat final d'un progrès évolutif prédictible, mais plutôt une minuscule brindille sur l'énorme buisson arborescent de la vie qui ne repousserait sûrement pas si la graine de cet arbre était mise en terre une seconde fois. Aussi loin que l'on observe jusqu'aux confins de l'univers, on ne trouve rien d'autre que du vide, de la poussière et quelques cailloux. Mais jamais la queue d'une souris, ni la feuille d'un arbre, pas plus de poissons, d'oiseaux, de champignons, de fleurs, d'insectes et encore moins de cerveau humain. La vie n'est pas la norme, c'est l'exception. Il faut que l'on mesure chaque jour l'opportunité unique que représente l'émergence de l'humanité dans ce coin du cosmos immense et froid. J'exprime donc haut et fort ma gratitude à l'attention des volcans, des océans, de l'atmosphère, des météorites, de toutes les circonstances majeures ou imperceptibles qui ont conduit, sans le vouloir, à l'avènement de l'humanité. Je fais partie, aujourd'hui, comme vous, de la 350 millième génération de la lignée humaine, celle qui assure la continuité de l'espèce humaine, comme les générations précédentes l'ont réalisé avec succès avant nous, depuis plusieurs millions d'années. Soyez-en persuadés, l'expérience inédite que l'on perpétue de génération en génération ne se reproduira sans doute pas. Ne la gaspillons pas. Aujourd'hui, sommes-nous réellement à la hauteur ? Je n'en suis pas sûre, car l'espèce humaine est devenue une force quasi-géologique. Notre espèce modifie le climat terrestre de manière plus forte, plus rapide et plus durable que n'importe quelle autre composante terrestre. Même les volcans n'avaient pas créé des modifications climatiques aussi imposantes sur une période aussi courte. En l'espace de 2 siècles, ce qui est infime à l'échelle de la planète qui existe depuis 4,6 milliards d'années, nous produisons un dérèglement climatique qui modifie déjà tous les grands équilibres globaux. L'influence anthropique affecte déjà l'océan à plus de 3000 mètres de profondeur et aussi la stratosphère qui s'étend jusqu'à 50 km d'altitude. Même les 2 immenses calottes polaires, celle du Groenland et de l'Antarctique, commencent à perdre de leur glace. C'est stupéfiant. Il faut dire que les concentrations atmosphériques des principaux gaz à effet de serre anthropiques, le dioxyde de carbone, CO2, le méthane, CH4, et le protoxyde d'azote, N2O, dépassent désormais largement les plus hautes valeurs enregistrées dans les carottes de glace sur les 800 000 dernières années. La dernière fois que l'atmosphère de la planète Terre a connu une concentration en CO2 supérieure à 400 parties par million, valeur que l'on a atteint de nouveau en 2013, puis maintenant dépassée, c'était il y a 3 millions d'années. Nous sommes en train de créer un climat préhistorique. Je suis, comme beaucoup, émerveillée par les grandes civilisations qui nous ont précédées au fil des derniers millénaires. la civilisation aztèque, l'Égypte des pharaons, la Grèce antique, la civilisation maya, la civilisation minoenne, la Rome antique, sans oublier la Mésopotamie, l'un des berceaux de l'humanité. Mais ces civilisations ont tout un point commun. Elles ont disparu. À chaque fois, une trop forte augmentation de la population, une mauvaise répartition des richesses et une mauvaise gestion environnementale, comme aujourd'hui, ont entraîné la chute de ce que l'on croyait inébranlable. Les civilisations fleurissent, puis éclatent comme des bulles de savon. Elles sont éphémères. Je me demande souvent quelle sera la durée d'existence de notre civilisation et si sa fin sera lente ou brutale. Garantir la stabilité du climat est, à court terme, un moyen de ne pas dégrader davantage la situation humaine, en particulier la pauvreté, et la sécurité alimentaire que j'aborderai largement plus loin. Mais à plus long terme, la stabilité du climat est un simple gage de durabilité de notre civilisation. Car la brusque modification de l'ensemble des variables terrestres ne sera pas anecdotique pour la vie humaine sur Terre. Notre destin n'est pas écrit et rien n'est acquis. La planète Terre se moque d'accueillir un climat extrême durant un siècle, 1000 ans ou des millions d'années. La planète se moque de posséder une banquise et de grands espaces vierges totalement englacés. La planète se moque d'être recouverte d'un océan plus haut de 1 ou 10 mètres. La planète se moque de posséder des déserts, des forêts, des oiseaux et de l'air pur. La planète se moque qu'il pleuve toujours ici alors que les sécheresses sont récurrentes là-bas. La planète se moque également de l'humanité, de son avènement, tout comme de sa déchéance. La planète Terre se moque aussi de mon existence, brève et inutile, tout comme de la vôtre. Le dérèglement climatique ne constitue pas un danger pour la planète Terre, car si le bouleversement n'est pas trop fort, elle pourra sans doute retrouver un équilibre dans quelque temps. Si ce n'est pas le cas, cela ne changera pas l'avenir de l'univers pour qui la planète Terre n'est qu'une minuscule bulle en suspension, une poussière quasi semblable à des milliards d'autres. Mais pour l'espèce humaine, la Terre représente tout, une ressource, une protection. La lutte contre le dérèglement climatique n'est donc pas une option, mais la seule voie possible pour que toute l'humanité puisse mener une vie décente sur cette planète que nous avons en partage. Nous, vous et moi, n'avons pas de planète B.
2: C'est à travers de larges grilles que les femelles du canton contemplaient un puissant gorille, sans souci du qu'en dira-t-on. Avec impudeur, c'est comme mère, lorgnait même un endroit précis, que rigoureusement ma mère m'a défendu de nommer ici. Gare au gorille. Tout à coup, la prison bien close, où vivait le bel animal, s'ouvrant, c'est pourquoi je suppose qu'on avait dû la fermer mal. Le singe en sortant de sa cage dit c'est aujourd'hui que je le perds. Il parlait de son pucelage. Vous aviez deviné, j'espère. Gare au gorille. Patron de la ménagerie criait t'es perdu, nom de nom. C'est assommant car le gorille n'a jamais connu de guenon. Dès que la féminine engeance sut que le singe était puceau, au lieu de profiter de la chance, elle fif des deux fuseaux. Gare au gorille. Celle-là même qui naguère le couvait d'un œil décidé, fut y reprouvant qu'elle n'avait guère de la suite dans les idées. D'autant plus vaine était leur crainte que le gorille est un luron, supérieur à l'homme dans l'étreinte, bien des femmes vous le diront. Gare au gorille. Tout le monde se précipite, hors d'atteinte du singe en rut, sauf une vieille décrépite et un jeune juge en bois brut. Voyant que tout se dérobe, le quadruman accéléra, sans dandinement vers les robes de la vieille et du magistrat. Gare au gorille. Bah, soupirait la centenaire, qu'on pût encore me désirer, ce serait extraordinaire et pour tout dire inespéré. Le juge pensait impassible qu'on me prenne pour une guenon. c'est complètement impossible. La suite lui prouva que non. Gargory, supposez qu'un de vous puisse être comme le singe obligé de violer un juge ou une ancêtre. Lequel choisirait-il des deux? Qu'une alternative pareille, un de ces quatre jours mes choix. C'est j'en suis convaincu la vieille qui sera l'objet de mon choix. Gargory. Mais par malheur, si le gorille au jeu de l'amour vaut son prix, on sait qu'en revanche il ne brille ni par le goût ni par l'esprit. Lors, au lieu d'opter pour la vieille, comme aurait fait n'importe qui, il saisit le juge à l'oreille et l'entraîna dans un maquis. Gargory. La suite serait délectable, malheureusement je ne peux pas la dire et c'est regrettable, ça nous aurait fait rire un peu. Car le juge au moment suprême criait maman, pleurait beaucoup, comme l'homme auquel le jour même il avait fait trancher le cou. Gargory.
0: La suite de cette émission n'est pas plus drôle. Pourquoi ces tueries perpétrées à Paris, comme dans d'autres villes et d'autres pays que le nôtre? Je voudrais parler ce soir de ce qui est arrivé le vendredi 13 novembre. De ce qui nous est arrivé, de ce qui est arrivé à cette ville, à ce pays, à ce monde finalement. Je voudrais d'abord dire dans quel état d'esprit je pense qu'il faut parler de ce qui est une atroce tragédie. Parce qu'évidemment, comme on le sait, et comme c'est dangereusement martelé par la presse et par les autorités, la fonction de l'affect, de la réaction sensible, est, dans ce genre de situation, inévitable et dans un certain sens indispensable. Il y a quelque chose comme un traumatisme, comme le sentiment d'une exception intolérable au régime de la vie ordinaire, d'une irruption insupportable de la mort. C'est là quelque chose qui s'impose à tous et qu'on ne peut pas contenir ni critiquer. Cependant, il faut tout de même savoir, c'est un point de départ pour la prise en compte de ce que j'appelle l'état d'esprit, que cet inévitable affect dans ce genre de circonstances tragiques expose à plusieurs risques, risques que je voudrais rappeler pour indiquer ce que sera ma méthode. Je vois trois risques principaux auxquels nous exposerait, après ce drame, la domination sans partage du traumatisme et de l'affect. Le premier, c'est d'autoriser l'État à prendre des mesures inutiles et inacceptables, mesures qui en réalité fonctionnent à son propre profit. L'État est brusquement mis sur le devant de la scène et il retrouve momentanément, ou il croit retrouver, une fonction de représentation symbolique, de garant de l'unité de la nation et autres postures semblables. Ce qui nous permet, j'y reviendrai, de percevoir dans le personnel dirigeant une assez sinistre mais évidente jouissance de cette situation criminelle. Dans ces conditions, il faut quand même garder une mesure. Il faut rester capable de mesurer dans ce qui est fait, dans ce qui est prononcé, ce qui est inévitable ou nécessaire et ce qui est inutile ou inacceptable. C'est la première précaution que je vois. Une précaution de mesure au regard du caractère, je le répète encore une fois, inévitable et indispensable de l'affect. Le deuxième risque de cette domination du sensible, appelons-le comme ça, c'est de renforcer les pulsions identitaires. C'est un mécanisme naturel là aussi. Il est évident que lorsque quelqu'un meurt accidentellement dans une famille, la famille se regroupe, se resserre. Et dans un certain sens, se renforce. Ces jours-ci, on nous assure, on nous dit, on nous redit, le drapeau tricolore à la main, qu'un horrible massacre sur le territoire français ne peut que renforcer le sentiment national. Comme si le traumatisme renvoyait automatiquement à une identité. D'où que les mots « français » et « France » sont prononcés de toutes parts comme une composante évidente de la situation. Eh bien, il faut poser la question. À quel titre? Qu'est-ce au juste que la France dans cette affaire? De quoi parle-t-on quand on parle aujourd'hui de la France et des Français? En réalité, ce sont là des questions très complexes. Il faut absolument ne pas perdre de vue cette complexité. Les mots « France », « français » n'ont aujourd'hui aucune signification particulièrement triviale, particulièrement évidente. En outre, je pense qu'il faut faire l'effort, contre justement cette pulsion identitaire, qui renferme l'événement terrible dans une sorte de faux-semblant, de se souvenir que de tels meurtres de masse effrayants arrivaient et arrivent tous les jours ailleurs. Tous les jours, oui, au Nigeria et au Mali, encore tout récemment en Irak, au Pakistan, en Syrie. Il est important de se souvenir aussi qu'il y a quelques jours, plus de 200 Russes ont été massacrés dans leur avion saboté, sans que l'émotion en France ait été considérable. Peut-être les supposés Français identifiaient-ils tous les Russes au méchant Poutine. Et puis, il y a un troisième péril, qui est de faire exactement ce que les meurtriers désirent, c'est-à-dire obtenir un effet démesuré, occuper la scène interminablement, de façon anarchique et violente, et finalement créer dans l'entourage des victimes une passion telle qu'on ne pourra, à terme, plus distinguer entre ceux qui ont initié le crime et ceux qui l'ont subi. Parce que le but de ce type de carnage, de ce type de violence abjecte, c'est de susciter chez les victimes, leurs familles, leurs voisins, leurs compatriotes, une sorte de sujet obscur. Je l'appelle comme ça, un sujet obscur à la fois déprimé et vengeur, qui se constitue en raison du caractère de frappe violente et presque inexplicable du crime, mais qui est aussi homogène à la stratégie de ses commanditaires. Cette stratégie anticipe les effets du sujet obscur. La raison va disparaître, y compris la raison politique. L'affect va prendre le dessus et on répandra ainsi partout le couple de la dépression abattue « Je suis hébété, je suis choqué » et de l'esprit de vengeance, couple qui va laisser l'État et les vengeurs officiels faire n'importe quoi. Ainsi, conformément au désir des criminels, ce sujet obscur se révélera capable à son tour du pire et devra à terme être reconnu par tous comme symétrique des organisateurs du crime. Alors, pour parer à ces trois risques, je pense qu'il faut parvenir à penser ce qui est arrivé. Partons d'un principe. Rien de ce que font les hommes n'est inintelligible. Dire « je ne comprends pas », « je ne comprendrai jamais », « je ne peux pas comprendre », c'est toujours une défaite. On ne doit rien laisser dans le registre de l'impensable. La vocation de la pensée, si l'on veut pouvoir, entre autres choses, s'opposer à ce qu'on déclare impensable, c'est de le penser. Bien entendu, il y a des conduites absolument irrationnelles, criminelles, pathologiques. Mais tout cela constitue pour la pensée des objets comme les autres, qui ne laissent pas la pensée dans l'abandon ou dans l'incapacité d'en prendre la mesure. La déclaration de l'impensable, c'est toujours une défaite de la pensée, de la défaite de la pensée. C'est toujours la victoire, précisément, des comportements irrationnels et criminels.
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0: Une bonne fois la paix.
1: J'ai peur, nous chuchote notre cher dragon. Mais non, ce ne sont que les conteurs pas contents. Autre sujet qui fait hérisser la crête de notre dragon préféré, le chômage. Article de la revue Politis. Le gouvernement semblait gêné aux entournures au moment de dévoiler son arsenal de 5 mesures renforçant les contrôles et les sanctions contre les demandeurs d'emploi. Au point de nier l'évidence. Non, assure la ministre du Travail Muriel Pénicaud, le dispositif ne jette aucun opprobre sur les 5,9 millions de personnes à la recherche d'un emploi. La multiplication par 5 du nombre de contrôleurs d'ici à 2020 et la nouvelle échelle des sanctions doivent au contraire améliorer l'accompagnement et tordre enfin le cou aux idées reçues. La pirouette aura au moins déclenché l'hilarité parmi les associations de chômeurs qui ne sont pourtant pas à la fête. Indignés, à l'instar de Solidaire Sud Emploi, par un climat détestable de suspicion généralisée, alors que le manque d'offres d'emploi est criant et que moins de la moitié des demandeurs d'emploi sont aujourd'hui indemnisés, 43%. Le contrôle des chômeurs est un refrain qui a toujours rythmé les discussions autour de l'assurance chômage, même si la France a su préserver un niveau de solidarité supérieur à celui de ses voisins européens. Depuis les années 1990, l'équilibre entre les droits et les devoirs des demandeurs d'emploi penche progressivement vers une logique répressive. Nicolas Sarkozy a entonné bruyamment ce refrain à partir de 2008, en créant Pôle emploi et en lui conférant la compétence de radier les chômeurs. Plus discrètement, François Hollande a été le premier à créer au sein de Pôle emploi un corps spécifique pour le contrôle, une mission autrefois dévolue au service du ministère du Travail. Le MEDEF excelle, lui, dans l'art d'installer une petite musique répressive qui finit par se banaliser. Par exemple, en agitant le chiffre de 500 000 offres non pourvues. Pôle emploi en dénombre plutôt 150 000 en 2017, dont la moitié seulement sur des contrats de plus de 6 mois, et note que 87% d'entre elles avaient reçu au moins une candidature. Quoi qu'il en soit, les fantasmes ont la vie dure. Le chômeur golfeur des années 70 a été remplacé dans l'imaginaire poujadiste par le demandeur d'emploi qui part en vacances aux Bahamas, pour reprendre les mots d'un député LRM. Pour donner un exemple du parcours du combattant des chômeurs, je vous lis le témoignage de Mélanie. Pôle emploi, c'est un suivi purement administratif. Les conseillers ne sont pas assez qualifiés pour accompagner la majorité des chômeurs. Je me suis inscrite à la NPE en 2002 en tant que directrice artistique. Mon métier n'était pas répertorié dans les listes de l'administration. Un profil comme le mien jusqu'en 2007, c'était la planète Mars pour Pôle emploi. Comment voulez-vous qu'on me conseille ? Jusqu'en 2013, j'ai alterné les périodes d'intérim, de CDI et de chômage. En 2014, je ne trouve plus rien. Alors, je décide de me reconvertir dans la garde d'enfants. Je suis une formation d'auxiliaire en puériculture, tout en faisant du babysitting pour pouvoir manger. Mais fin 2015, les drames s'accumulent. Une double fracture du genou, le décès de ma mère, les attentats en bas de chez moi, et je subis les foudres d'un pervers narcissique. Pour ne rien arranger, je me sens comme un ovni dans la formation. Béquilles, piqûres tous les jours, problèmes administratifs. En mars, je craque et décide d'arrêter les cours. Là, une engueulade hallucinante. La conseillère me met la pression, me fait du chantage. Si je ne retourne pas en formation, on m'enlève toutes mes allocations. J'ai fini par faire un scandale. Il a fallu que je rencontre la directrice, que je me justifie par un courrier, que je passe devant une commission pour qu'on accepte de me redonner mes allocations. Ce n'est qu'une anecdote parmi tant d'autres. Avant ça, en 2014, je me suis retrouvée dans une situation où je recevais 249 euros par mois et où l'on voulait m'en reprendre 300 parce qu'il y avait des heures de babysitting qui n'avaient pas été déclarées par les parents. De temps en temps, on rencontre des personnes géniales, avec du bon sens. Ça aide à désenrayer la machine pour pouvoir avancer. Mais elles se font rares. Un an après cet incident, une nouvelle conseillère m'a dit Écoutez, dans votre domaine, la concurrence est rude. Je vous souhaite de trouver du travail, mais je n'y crois pas trop. Vous avez fait un an tranquille, il va falloir vous bouger maintenant. J'étais très mal psychologiquement et la nana en face n'a vu que les cases à cocher dans son ordinateur. Mais je n'en veux pas aux conseillers. C'est le process qui leur demande de faire ça. Pour refaire mon dossier d'allocation, j'ai mis 3 semaines à y aller. À chaque fois que je vais là-bas, je suis lessivée. Et il y a plein de personnes dans mon cas.

Vous avez vu dernièrement comme nos centrales nucléaires sont bien gardées et comment Greenpeace fait écraser un drone sur une d'entre elles et que ce n'est pas un avion en papier. Oh, il n'y a pas de risque. Le nucléaire, c'est très fiable et très sûr. Pendant des années, ce fut un mensonge dit, répété, rabâché par tous les défenseurs de l'atome. Il n'y a jamais eu d'accident nucléaire grave en France. Les États-Unis avaient eu celui de Three Mile Island en 1979, l'URSS celui de Tchernobyl en 1986. Le Japon enfin a connu une catastrophe majeure avec Fukushima en 2011. Mais en France, qui détient pourtant l'un des plus grands parcs de centrales nucléaires au monde, rien, nada, zéro. Bon, peut-être un ou deux petits incidents, mais rien de bien grave, ni de très méchant. En tout cas, rien de comparable aux accidents survenus chez les autres grands pays nucléarisés. S'il valait une preuve de la supériorité de nos scientifiques et ingénieurs sur le reste du monde, l'industrie nucléaire tricolore nous l'a portée sur un plateau. Tout cela est bien joli, mais c'est faux. Il a fallu attendre mai 2015 et la diffusion par Canal+ de « Nucléaire, la politique du mensonge », le documentaire réalisé par Jean-Baptiste Renaud, pour que le grand public apprenne, enfin, que comme les autres, la France avait eu son accident grave. Pis, elle en a eu même deux, et qui avaient touché la même centrale, Saint-Laurent-des-Eaux, dans le Loir-et-Cher, entre Blois et Orléans.

Depuis quelques mois seulement, le premier réacteur de Saint-Laurent-des-Eaux se met en arrêt automatique suite à une opération de rechargement partiel du combustible. Une erreur de manipulation lors de l'opération a bouché partiellement l'un des tubes qui contient l'uranium qui s'est échauffé lors de la remise en route, entraînant une fusion partielle du cœur. Au total, 50 kg d'uranium en fusion se sont éparpillés dans le réacteur. Un an de travaux sera nécessaire pour nettoyer le réacteur et le remettre en état, demandant l'intervention de 105 salariés dont le temps d'intervention dans le réacteur était limité à 8 minutes pour leur éviter d'être exposés à une dose mortelle de radiation. Les documents auxquels nous avons eu accès précisent qu'environ 7 kg d'uranium ne furent jamais retrouvés, éparpillés dans le réacteur. Il n'y a jamais eu d'informations sur les risques environnementaux générés par cet accident. Mais comme l'uranium était neuf et donc peu irradié, ces risques étaient certainement limités. Les conséquences seront tout autres. La technologie utilisée à Saint-Laurent-des-Eaux, les réacteurs à uranium naturel graphite-gaz développés par le Commissariat à l'énergie atomique sera abandonnée pour la construction du parc nucléaire actuellement en exploitation qui a utilisé la technologie des réacteurs à eau pressurisée appartenant à l'américain Westinghouse. 11 ans après le premier accident de Saint-Laurent-des-Eaux, la centrale connaît son second accident, bien plus grave que le premier. C'est le deuxième réacteur UNGG de la centrale qui connaît lui aussi une fusion partielle du cœur, provoquée une fois encore par le bouchage partiel d'un canal. Si seulement 20 kg d'uranium sont cette fois perdus, les conséquences seront bien plus lourdes. L'uranium était bien plus usagé, donc plus irradié que dans le cas du premier accident. La fission avait eu le temps de générer de nombreux radionucléides très dangereux, comme du plutonium. Il faudra 3 ans pour remettre le réacteur en état. Et cette fois, 170 salariés d'EDF et quasiment autant d'intervenants extérieurs, les fameux liquidateurs, vont être à l'œuvre, exposés directement aux radiations. D'après notre enquête, 27 ans plus tard, le nombre de survivants est réduit. De très nombreux décès par cancer ont touché les liquidateurs, sans qu'il soit possible de donner un chiffre précis. Dans au moins un cas, EDF a reconnu ce cancer comme maladie professionnelle. Des héros discrets et sacrifiés dont EDF n'aime pas trop parler. Dans le même temps, la centrale va être incapable de contrôler ses rejets de plutonium dans la Loire, comme l'a démontré le documentaire de Jean-Baptiste Renaud. À l'époque, personne n'est informé qu'elle est en train de polluer le fleuve. Et pour cause, la centrale n'était pas censée faire le moindre rejet. Ce qui n'empêchera pas quelques anciens responsables de l'électricien d'affirmer, après la diffusion du film, que l'information avait été totale et transparente en 1980. Nous avons retrouvé une coupure de presse à l'époque, c'est tout le contraire. Interrogé par la Nouvelle République le 8 juin 2015, après la diffusion du documentaire « Choc » de Canal+, André Leblon, le directeur de la centrale en 1980, affirme « Aujourd'hui, on laisse penser qu'on découvre des choses. Ça a été sur la place publique qu'il y avait eu, à un moment donné, du plutonium rejeté. Je l'avais effectivement dit. » Le 14 février 1988, cette fois, 8 ans après l'accident, alors qu'une étude de l'Institut de biochimie marine vient de révéler la pollution de la Loire au plutonium, un certain André Leblon, directeur de la centrale de Saint-Laurent-des-Eaux, est interrogé par la Nouvelle République du Centre, édition d'Orléans, et déclare « Si on a trouvé du plutonium dans la Loire, qu'on me le démontre. » Un homonyme, peut-être.

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1: Et la pauvreté, nous direz-vous ? Eh bien, parlons-en. Ce journaliste revient d'un reportage sur la famine au Guatemala. Nous sommes en 2001. Mais chez nous. Oh, et puis maintenant, cela doit être pire. C'était en novembre 2001. Je revenais d'un reportage sur la famine dans les collines de l'arrière-pays guatémaltèque et sur les blessures toujours pas refermées du terrible cyclone Mitch qui avait balayé l'Amérique centrale 2 ans auparavant. J'étais tombée, si l'on peut dire, sur cet univers de misère dans les rebuts de la capitale Guatemala Ciudad, elle-même imprégnée de détresse et de violence. Ces quelques heures dans la décharge me paraissaient mériter un reportage plus approfondi. Mais à Paris, mon correspondant au journal me dit d'un ton un peu ennuyé que ce n'était pas un sujet très original. En fait, le journal n'avait que très rarement parlé des gens vivant dans les décharges. Mais par ailleurs, il est vrai que le fait que, aux quatre coins de la planète, à Manille, au Caire, à Mexico, dans presque toutes les capitales d'Amérique latine, des milliers de misérables affrontent la merde, les maladies et l'indignité pour gagner quelques centimes n'était pas nouveau. Car la misère est si répandue qu'elle est d'une ennuyeuse banalité. Et il n'y aurait rien de très piquant à raconter Guatemala de Ciudad. Rien de très passionnant à décrire ce village du Niger, un parmi tant d'autres, Fateh Karma, où les hommes évoquent la sécheresse, le départ nécessaire des jeunes en exode, les jours de disette quand il n'y a plus rien. « Alors, il ne reste que la mort, » dit un homme, et tout le monde rit. Rien de très original dans ces types qui vous demandent l'aumône à Saskatoon, une ville riche de l'Ouest canadienne, un soir d'hiver où le thermomètre marque moins 15. Rien de très excitant à raconter ce que voient avec lassitude et sans plus y prêter attention les habitants des grandes villes de la planète. Tenez, voici une des innombrables cartes de la misère, celle que je dessine l'itinéraire matinal que j'emprunte pour me rendre à mon travail à Paris. Rue de Buzenval, quand la poste ouvre, une Roumaine tient la porte proposant le journal L'Itinérant. De l'autre côté de la rue, dans une encoignure du mur, 3 hommes d'une 30aine d'années s'installeront dans la matinée pour une interminable palabre arrosée de canettes de bière ou de vin rosé. À l'entrée du métro, par intermittence, une femme aux cheveux gris et courts fait la manche. Je descends la rue de Montreuil, puis la rue du Faubourg Saint-Antoine, sans plus rencontrer de pauvres R. Mais si j'allais à droite, au coin de la rue Fédère et de la rue de Chanzy, je croiserais dans le coin d'un immeuble une des tentes distribuée pendant l'hiver 2005 par Médecins du Monde, qui donne un semblant de toit aux sans-abri. Tournant sur l'avenue Ledru-Rollin, je retrouve des miséreux sur le coin du pont qui part vers le quai d'Austerlitz. Un groupe s'est implanté depuis plusieurs mois. Des hommes assez jeunes qui, dans la journée, interpellent les passants, les priant de déposer une obole dans une boîte de conserve accrochée par une ficelle au bout d'une baguette. Ils pêchent la pièce. De l'autre côté de la place, avant l'arrêt de bus, un soupirail de métro exhale un nuage de chaleur. Il est rare qu'il n'y ait pas là un homme allongé, sans couverture, dormant sur la grille, à 2 pas du vacarme et des pots d'échappement de l'intense circulation de cet endroit. Rue Buffon, en face du Jardin des Plantes, des hommes sommeillent souvent dans des sacs de couchage à l'entrée d'un immeuble en recul sur la rue et qui forment ainsi un recoin accueillant. Moins confortables, les grilles des soupiraux, plus haut dans la rue, à droite, sont parfois occupées par des vagabonds, sans autre matelas qu'une plaque de carton. Auparavant, il y avait aussi dans le secteur un gars qui inspectait les poubelles avant le passage de la benne à ordures. Mais je ne l'ai pas vu depuis longtemps. Le prochain jalon sur ce circuit d'infortune que parcourt mon vélo se situe rue Broca, où, sous le pont du boulevard de Port-Royal, une quasi-maison s'est installée. C'est une chambre à coucher sans mur, meublée de grands matelas, d'un canapé défoncé et d'un assemblage hétéroclite de sacs de plastique, de plaques de carton et de caddies, pleins d'objets de récupération. J'arrive au journal qui m'emploie. Naguère, deux clochards avaient installé sous le métro aérien une improbable cabane où ils passaient leur journée au milieu d'un amoncellement d'objets mimant un foyer en dur. Le méchant loup a dû passer par là et souffler très fort sur la maison de Fétu. Il n'y a plus rien. Je suis certain que, comme moi, mes camarades journalistes se disaient avec un pincement quelque part qu'il y avait là un petit papier à faire, un de ces croquis qui disent tant de choses sur le monde. Mais là, sous nos yeux, trop facile, trop banal, la misère, les pauvres, etc.

Vous n'êtes pas sans savoir non plus qu'il y a des vaisseaux fantômes qui sillonnent la Méditerranée et dont certains pays riverains, dont je ne citerai pas le nom, ne veulent pas voir accoster. Il pleuvait à Idoménie en Grèce ce jour-là. Tâche supplémentaire pour les organisations de solidarité, il avait fallu trouver des vêtements imperméables pour les réfugiés. C'était comme des uniformes pour fantômes ou pour devenir fantômes, de couleur vert sombre. Ils se confondaient avec la nuit. De couleur blanche, ils se fondaient presque dans la grisaille de cette fin d'hiver pluvieuse. Têtes encapuchonnées ou corps dissimulés sous de grandes draperies monochromes, dans tous les cas, les réfugiés d'Idoménie ressemblaient à des spectres. Ces êtres d'ailleurs, que la bonne conscience craint, veut conjurer, voudrait ignorer ou savoir deux fois mort plutôt qu'une, mais dont nos yeux ne peuvent rien faire d'autre, depuis les pas très lointaines frontières de l'Europe jusqu'au coin de nos rues, que constater le perpétuel passage, le retour obstiné. Après tout, les réfugiés ne font que revenir. Ils ne débarquent pas de rien, ni de nulle part. Quand on les considère comme des foules d'envahisseurs venus de contrées hostiles, quand on confond en eux l'ennemi avec l'étranger, cela veut surtout dire que l'on tente de conjurer quelque chose qui, de fait, a déjà eu lieu, quelque chose que l'on refoule de sa propre généalogie. Ce quelque chose, c'est que nous sommes tous les enfants de migrants, et que les migrants ne sont que nos parents revenants, fussent-ils lointains, comme on parle des cousins. L'autochtonie, que vise aujourd'hui l'emploi paranoïaque du mot « identité », n'existe tout simplement pas. Et c'est pourquoi toute nation, toute région, toute ville ou tout village sont habités de peuples au pluriel, de peuples qui coexistent, qui cohabitent, et jamais d'un peuple autoproclamé dans son fantasme de pure ascendance. Personne en Europe n'est pur, de quoi que ce soit, comme les nazis en ont rêvé, comme en rêvent aujourd'hui les nouveaux fascistes. Et si nous l'étions par le maléfice de quelque parfaite endogamie pendant des siècles, nous serions à coup sûr génétiquement malades, c'est-à-dire dégénérés. Si on accepte l'idée que ces spectres-ci sont en train de hanter l'Europe entière, c'est-à-dire de nous hanter, qu'il passe ou qu'il ne passe pas la frontière, la hantise sera autre, mais sera hantise quand même. Alors, il faut comprendre à quelle émotion, à quelle impensée de notre histoire leurs gestes nous font accéder. D'où viennent-ils? Ou plutôt, puisqu'ils seraient spectres, d'où reviennent-ils? De quelle mémoire? De quelle historicité? De quel espace de mort? Qu'ils sont justement, demandant l'hospitalité, en train de fuir? Reviennent-ils et à quel espace d'injustice, puisqu'on voudrait leur refuser cette hospitalité, se heurtent-ils? Même secourable, le camp ne reconnaît donc pas ceux qu'il recueille. Les réfugiés, contraints d'attendre indéfiniment ce qu'on va faire d'eux, existent à peine comme sujet du droit ou comme sujet de plein droit, parce que seuls leurs éventuels papiers, leurs documents officiels, vont exister et parler pour eux. La loi ne semble vouloir se prononcer que sur ces papiers-là, pas sur eux-mêmes, comme s'ils étaient moins solides qu'un petit bout de carton plié qui se perd si facilement, se contrefait, se vole ou s'envole, ou se noie. Les réfugiés ont fui un espace où l'on attentait à leur vie physique, leur vie tout court. Ils ont risqué leur vie pour gagner un espace de droit. Aujourd'hui, un camp les accueille, leur donne à manger, leur fournit une tente ou un vêtement imperméable. Mais c'est un espace où l'on continue d'attenter à leur vie civique. On les condamne à l'attente bureaucratique pour connaître leur statut. Ils font la queue dans l'attente d'être humains. Pourtant, ils sont bien là devant nous avec leurs gestes, leurs visages, leurs paroles. Passer, passer quoi qu'il en coûte, plutôt crever que de ne pas passer. Passer pour ne pas mourir dans ce territoire maudit et dans sa guerre civile. Avoir fui, avoir tout perdu. Passer pour tenter de vivre ici où la guerre est moins cruelle. Passer pour vivre comme sujet du droit, comme simple citoyen. Peu importe le pays, pourvu que ce soit un état de droit.
Passer donc pour cesser d'être hors de la loi commune, passer pour se sentir protégé par des conventions internationales, des droits de l'homme, une justice pour laquelle un crime ne resterait pas impuni. Et s'il le faut, pour passer, payer un passeur, un brigand, devenir hors la loi. Prendre cette décision, fût-ce la peur au ventre, fût-ce avec l'affreuse crainte pour sa vie, pour celle des enfants, dans tous les cas, passer pour vivre. Mais là où vous avez fui les murs clos des caves bombardées, vous avez trouvé une frontière close et des barbelés. Et ensuite, un extrait d'un poème sur les réfugiés. Sur l'autoroute, il y a d'abord ces noms qui sentent le grand vent et les embruns. Cap Griné, Cap Blanc-Nez. Terre du Nord aux trouées de lumière qui font valser les mouettes comme des cerfs-volants. Il y a d'abord ces noms, Peuplingue, Boningue, Hofkerk, qui sentent la friterie et les rires de bière, jour de carnaval au ventre rond. Et puis il y a celui-ci qui vous annonce Sangatte, et les grises apparaissent. À Frétin, la forteresse surgit d'un coup, terrain quadrillé, tourelles et chiens de garde. Ils ont inondé des zones entières pour les rendre inaccessibles à vos pieds. Ils ont clôturé, barré, long grillage sur le bas-côté de l'autoroute. Double rangée, toute neuve, infranchissable. Ils sont là partout, les signes de notre violence. Et les abords de Frétin prennent des airs de mépris barbelé. Je me souviens très bien du moment où je vous ai vu. Quatre ou cinq d'entre vous marchaient sur la voie opposée le long de l'autoroute. Puis je vous ai vus encore. D'autres, mais les mêmes, devant la gare du centre-ville, puis place d'armes, dans une boulangerie. Vous achetiez un pain au chocolat pour cinq. J'ai cru que la boulangère allait pester. Vous demandez d'aller manger ailleurs, parce que vous preniez trop de place dans la boutique, faisiez des miettes, inquiétiez les clients. Mais elle a souri d'un vieux visage d'accueil que le Nord garde en lui parfois, derrière ses yeux gris.

0: Pour cette émission d'actualité, nous vous avons lu de Gaël de Rive, Nous aurions dû rester des singes, d'Alain Badiou, Notre mal vient de plus loin, dans la revue Politis, un article sur les chômeurs, de Thierry Gadot et Hugues Demeude, Nucléaire, danger immédiat, Hervé Kempf, Comment les riches détruisent la planète, Georges Didi Huberman, Passer quoi qu'il en coûte, et enfin un extrait de poème de Sang et de lumière de Laurent Godet. Merci à toutes et tous pour votre écoute fidèle. À bientôt.
1: Pour alléger la lecture de ces textes sévères, nos musiques ont été choisies pour leur légèreté, soit Gare aux Gorilles par Georges Brassens, Ça fait d'excellents Français par Maurice Chevalier, Il fait trop beau pour travailler par Les Parisiennes, Irradié de Jacques Higelin, Suez de Guy Béard et enfin Le vaisseau fantôme de Wagner. Au revoir à tous ceux qui nous écoutent et merci Radio Dragon.

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0: Les questions les plus sensibles concernent toutefois le programme nucléaire hautement enrichi. Washington affirme que Téhéran renonce à l'arme nucléaire et conditionne à cet engagement une levée progressive des sanctions. Mais en fait, l'essentiel reste à négocier. Une période de 60 jours doit s'ouvrir à la fin de la semaine, destinée à régler les détails techniques. Un délai très court et en Iran comme en Israël, les opposants à une entente restent nombreux, tous susceptibles de faire dérailler ce processus.
1: Donc maintenant, rendez-vous est pris pour la signature vendredi à Genève. Avant cela, Washington et Téhéran enverront cette semaine des délégations au Qatar pour des discussions préparatoires indirectes. Parmi les réactions, Paris approuve mais demande la mise en place d'un cessez-le-feu robuste et durable au Liban. Le Liban qui affirme ne pas avoir été informé de l'accord. En Espagne, le Premier ministre Pedro Sanchez appelle à ne pas oublier le coût du conflit, un non-sens selon lui. Et en Israël, sans attendre, Itamar Ben-Gvir, figure de l'extrême droite et ministre chargé de la sécurité, soutient que son pays n'est pas engagé. Il appelle à intensifier les opérations militaires au Liban. Ce matin, les bourses asiatiques et européennes ont applaudi à l'annonce d'un accord qui va permettre le déblocage du détroit d'Ormuz, point de blocage de 20% de l'offre mondiale de pétrole. Les cours du pétrole qui avaient flambé depuis le déclenchement de la guerre le 28 février chutent aux alentours actuellement de $80 le baril. En France, le gouvernement attend avec fermeté les répercussions sur le prix de l'essence à la pompe. On écoute sa porte-parole, Maude Brejon.
2: Je souhaite que les prix, encore une fois, des cours du baril se traduisent par des baisses aussi rapidement que les hausses qui ont été observées il y a quelques mois.
3: Il y aura des contrôles sur les prix ?
2: Nous maintenons évidemment un dialogue constant avec l'ensemble des distributeurs. C'est normal. Derrière, c'est le pouvoir d'achat des Français. Donc personne ne peut profiter de cette crise.
1: La porte-parole du gouvernement français, c'est chez nos confrères de RTL ce matin. C'est dans ce contexte apaisé que s'ouvre le sommet du G7 à Évian dans les Alpes françaises. Remis en selle par ce déblocage, Donald Trump est attendu dans l'après-midi avec pour commencer un entretien avec son homologue français. Emmanuel Macron entend capitaliser sur ce rebondissement diplomatique pour enclencher la mission internationale franco-britannique, mission chargée d'accompagner la réouverture du détroit d'Ormuz. À ce sommet d'Évian, Paris espère aussi obtenir de Washington une posture plus à l'écoute de Kiev et moins de Vladimir Poutine pour mettre fin à la guerre en Ukraine. Demain mardi, Volodymyr Zelensky rejoindra les dirigeants du G7. Sur place en Ukraine, une dizaine de personnes au moins ont été tuées dans une série de frappes russes sur plusieurs villes. Daniel Valo, bonjour.
4: Bonjour.
1: À Kiev, Daniel, un incendie a ravagé la cathédrale de la Dormition, un édifice orthodoxe emblématique du XIe siècle et classé à l'UNESCO.
4: Oui, la cathédrale de la Dormition dont le toit a pris feu dans le courant de la nuit. Selon le maire de Kiev qui s'est exprimé ce matin sur les réseaux sociaux, l'incendie est à présent maîtrisé et l'inventaire des dégâts est en cours. Pour l'heure, on sait qu'une façade de la cathédrale est éventrée et que le toit est très endommagé. Rappelons que cette cathédrale est située sur l'un des sites religieux les plus importants du monde orthodoxe, y compris d'ailleurs pour la Russie, la Laure des Grottes de Kiev, un monastère emblématique dont une partie est constituée de grottes. Ce lundi, les autorités ukrainiennes accusent la Russie d'avoir délibérément visé le site, mais de son côté, Moscou dément et assure que c'est un missile patriote utilisé par la défense antiaérienne de la capitale ukrainienne qui a touché le toit de la cathédrale. Notons toutefois que d'autres sites culturels ukrainiens ont été visés et touchés cette nuit à Kiev, mais aussi à Dnipro et à Kharkiv. Pour le chef de la diplomatie ukrainienne, avec cette attaque sur la cathédrale de la Dormition, Vladimir Poutine inscrit pour toujours son nom sur la liste des pires barbares de l'histoire. Fin de citation.
1: Daniel Valo du service international. Également dans l'actualité, une mesure du gouvernement Starmer très commentée au Royaume-Uni. Londres va interdire l'accès aux réseaux sociaux aux mineurs de moins de 16 ans, emboîtant le pas de plusieurs pays ayant déjà durci leur législation. En France, place au bac philo pour les lycéens. Les épreuves écrites du baccalauréat ont débuté avec la philosophie ce matin pour quelques 530 000 élèves de terminale. Ils avaient jusqu'à midi pour rendre leurs copies, dissertations, bien commentaires de texte. La forte chaleur attendue cette semaine en France risque de mettre à rude épreuve les candidats et les surveillants. Écoutez sur ce point Sophie Ventité, secrétaire générale du SNES-FSU. C'est le premier syndicat des enseignants du secondaire.
5: Oui, on reste inquiet avec la perspective d'une nouvelle vague de chaleur là dans les prochains jours dans l'Hexagone. On sait qu'il va y avoir des examens, alors des épreuves du baccalauréat qui vont se dérouler essentiellement essentiellement le matin. Les épreuves du brevet devraient aussi un peu plus tard, à la fin du mois de juin, se dérouler le matin, même s'il y aura une épreuve en début d'après-midi. Mais on a toujours de très fortes inquiétudes, parce que même si ces épreuves se déroulent le matin, on sait que le bâti scolaire n'est pas suffisamment adapté et qu'on risque quand même d'avoir des salles où il va faire très chaud dès 10h ou 11h du matin. Et puis, il ne faut pas oublier qu'il y a aussi des épreuves orales. Cette semaine va commencer l'oral de français. Et puis, il y aura ensuite le grand oral. Et là, ce sont des collègues qui restent toute la journée dans des salles surchauffées pour faire passer des élèves. Et tout ça reste extrêmement compliqué, voire parfois dangereux, en période de canicule. Il faut vraiment engager sans plus attendre la rénovation du bâti scolaire. Sinon, tous les ans, on sera à la merci d'une vague de chaleur ou de la canicule.
1: Sophie Ventité avec Aram Beng. Enfin, au mondial de football, parmi les derniers résultats, la lourde défaite infligée par la Suède à la Tunisie, 4-1. De leur côté, les Pays-Bas et le Japon ont partagé les points, 2-2. Le Cap-Vert, lui, joue ce lundi son tout premier match en Coupe du Monde. Les joueurs sont appelés les Requins Bleus. Ils affronteront pour commencer un gros morceau, hein, l'Espagne. Ce sera au stade d'Atlanta. Les supporters capverdiens ont répondu présents qu'ils vivent aux États-Unis ou ailleurs pour voir ce moment historique. Reportage à Atlanta d'Edouard Maille.
3: La foule de supporters est réunie à côté de ce petit terrain de foot pour un tournoi. Les drapeaux et maillots bleus de l'équipe du Cap-Vert sont partout. Alcindo est venu des Pays-Bas et ira voir tous les matchs de poule du Cap-Vert.
6: C'est formidable, je ne sais pas comment l'expliquer. Pour un pays aussi petit que le nôtre, être présent pour un tel événement, c'est tout simplement incroyable.
7: It's amazing.
3: Un enthousiasme partagé par son fils, Jérôme.
7: I feel very excited.
8: Je suis très enthousiaste et peut-être aussi un peu nerveux, parce qu'au football, tout peut arriver. Mais vous savez, je crois que ce sera une grande journée.
3: Pour Déborah, le Cap-Vert a déjà marqué l'histoire.
9: On a déjà gagné, car c'est la première Coupe du Monde de notre histoire. C'est un moment historique. On est déjà des vainqueurs.
3: Andrea est franco-capverdienne. Elle s'est organisée pour faire venir le plus de supporters, surtout de pays d'Europe.
10: Alors, ce qu'on a voulu faire, c'est de faire en sorte qu'on ne soit plus dispersés, parce que les Capverdiens, on n'a pas l'habitude de suivre les compétitions internationales et nos Requins Bleus, et de faire en sorte qu'on puisse organiser un achat de groupe, de billets pour être tous ensemble, qu'on puisse organiser des activités et qu'on essaie de trouver une solution qui soit économiquement viable pour inciter le maximum de personnes à venir.
3: Ces supporters organisent aussi des événements ces prochaines semaines pour promouvoir la culture du Cap-Vert. Edouard Maille, Atlanta, RFI.
1: Et je rappelle que RFI propose un grand reportage réalisé au Cap-Vert par Pauline Guillou.
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12: 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Désobéir sciemment à un ordre donné. 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
12: Bataillon disciplinaire, unité spéciale, forte.

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0: Ben voilà, je suis des rallonges. Qu'est-ce que c'est faire des rallonges? Eh ben c'est couper des câbles, sertir avec les éléments qui vont bien. Voilà. Tac. Alors souvent dans le bricolage, eh ben il faut quand même des outils un peu spécialisés suivant ce qu'on fait. C'est ce que me reproche ma femme. Elle me dit que j'ai beaucoup trop d'outils.
1: Ça caille, etc.
0: Tac, je te jette un moment.
2: On va avoir du chauffage maintenant.
1: Cinquième cool. Et dernier épisode.
3: Ça caille pour moi.
2: Ouais, ça caille.
3: Dans le trief, quand même.
1: Entraide électrique. T'installes beaucoup de panneaux solaires?
0: Les panneaux solaires, moi, j'ai pas de lien charnel, hein. Mais c'est-à-dire que pour moi, c'est quand même quelque chose qui est quand même assez simple. Ah non, mais là, vous voyez, là, j'ai quand même merdé parce que ça n'a pas marché, mon truc. Ça n'a pas marché. Pourquoi ça n'a pas marché? Je l'ai bousillé, ce truc-là. Qu'est-ce que c'est, mes liens avec les panneaux solaires? Donc, ça dépend. Moi, je suis un scientifique. Je suis plutôt physicien. Et donc, je marche beaucoup par intuition. Et pour moi, le panneau photovoltaïque, c'est vraiment le truc... Évident que ça peut fabriquer de l'électricité assez simplement, pendant longtemps, c'est facile à mettre en œuvre, il n'y a pas beaucoup d'entretien, et ça va faire de l'électricité. Alors ça ne va pas faire de l'électricité en abondance, mais ça fait quand même bien suffisamment d'électricité pour assurer une consommation de ménage. Voilà. Et donc j'ai dit, ben, puisque j'ai compris ça, et puis je vois que ça a du mal à percer au niveau des gens, eh ben, faut que je mette ça à disposition. Faut déjà que je le raconte. Donc, c'est ce que je fais parce que j'anime des réunions publiques. Et il faut aussi que je les aide à mettre ça en œuvre. Là, ce que je vais faire, je vais finir ce qu'on a commencé, le chantier pour Anaé, pour solariser sa tiny. Puisque bon, il faudra bien qu'elle ait un peu d'électricité, mais même si c'est une ralentisseuse, non, une décroissante. C'est quelqu'un qui veut vivre simplement, et puis voilà, donc il lui faut quand même un petit peu d'électricité. Donc elle nous a sollicité pour faire un montage mini avec des panneaux de récupération, et puis voilà, pour qu'elle ait de l'électricité pour ses 20 prochaines années. Si le soleil veut bien être là, parce qu'elle aura de l'électricité quand il y a du soleil en abondance, et il y aura une petite batterie aussi pour assurer les veillées. Alors je rampe là-bas dessous. Alors, quelle est cette boîte? Du coup, tout est petit ici. Tiny, ça veut dire petit en anglais, donc tout est petit, donc il faut se faufiler pour toute chose. Ben, ça tombe bien, je suis petit. 1m68 et avec l'âge, ben, on se ratatine. Je vous le confirme. Alors, hop, faut que j'aille chercher mon truc là. Donc, il y avait tout ça et tout ça qu'il fallait. Il fallait truc mûché. Donc ça, tac, tac, tac. Donc le courant arrive ici. Les panneaux solaires, là, vous voyez. Mmh. Eh bien, voilà. Eh bien, ça arrive là, le courant. Eh bien, le courant, il faut qu'on le fasse glisser de là-bas et qu'il aille sur mes câbles derrière. Et donc, il va falloir que je me faufile.

0: ETE a été menée sur 2 ans. Là, Benoît explique ce qu'il fait pour qu'Anaïs sache comment fonctionnent ces panneaux solaires reçus par ces associations. Il est en train d'installer des câbles qu'on n'a pas l'habitude de voir.
1: C'est des connecteurs MC4 qui sont des connecteurs spéciaux pour le solaire. C'est-à-dire qu'ils sont... Donc tu vois, tu as une partie à sertir. Et après, il y a une partie qui est assez classique sur les câbles électriques. C'est qu'il y a aussi ce qui s'appelle un presse-étoupe au bout qui permet d'avoir un joint quand tu sers, fait que ça va être étanche à l'eau. Parce que l'eau et l'électricité, ça ne fait pas forcément très bon ménage. Donc là, ça permet de faire bon ménage.
2: On n'a pas de chance aujourd'hui avec ce temps.
1: Bah non, mais tant pis. On se regarde avec un petit peu de buée sur les lunettes, mais... Est-ce que c'est sorti, là, Anaël, mon câble?
3: Oui.
1: Ah, bah ça veut dire que mon trou, il traverse. C'est plutôt bon signe. Donc ça, c'est fait pour prolonger le câble qui arrive des panneaux solaires, mais qui était un peu court. Donc, ben, moralité, on y rajoute un petit peu de... Un petit peu de longueur. Et après, il va falloir que j'aille faire le con là-bas dessous.
0: Le but de l'installation d'aujourd'hui, c'est de tester l'alimentation d'un habitat léger, non raccordé au réseau classique, avec un système de batterie. L'idée recherchée est la sobriété. Mais bien sûr, il y a toujours des limites.
1: Alors, les panneaux solaires en eux-mêmes, il y a beaucoup de silicium dedans, donc c'est du sable. En fait, il y a très peu de matière rare dans les panneaux solaires. Ce qui est un peu plus problématique, il y a quand même de l'argent, mais en très faible quantité, donc le matériau argent, qui sert parce que ça a une conductivité électrique qui est quand même intéressante par rapport aux écarts de température qu'il peut y avoir sur les panneaux, donc il y a de l'argent, mais il y en a très peu, il y a de l'aluminium, et ça se recycle très facilement. Alors, ce qu'on appelle l'énergie grise, c'est-à-dire, parce que souvent, on nous dit, oui, mais tes panneaux solaires, il va falloir qu'ils produisent combien de temps pour couvrir l'énergie qu'il leur a fallu pour leur fabrication, leur transport, leur installation et le recyclage. Et aujourd'hui, on est plutôt sur du 1 an et demi, ce qui veut dire que la première année et demie du panneau solaire, ça sert à couvrir son énergie grise, ce qui s'appelle, et donc sa neutralité. Et après 1 an et demi, il devient profitable. Et que sa garantie, elle est souvent aux alentours de 25 à 30 ans. Et il y a des panneaux aujourd'hui qui ont 40 ans et qui continuent à produire.
2: Et les batteries?
1: Alors les batteries, c'est une autre histoire. Il y a des matériaux qui sont plus problématiques. Souvent, c'est des métaux. La batterie qu'on a installée ici, c'est du lithium fer phosphate. Le fer est suffisamment abondant et le phosphate est aussi abondant. Alors, il y a beaucoup de controverses sur la partie lithium. C'est pas un élément rare, le lithium. Le seul truc, c'est qu'il n'est pas réparti partout sur le territoire, donc il faut aller l'extraire. C'est souvent, donc c'est la Chine, États-Unis, Amérique du Sud. Donc forcément, il faut aller l'extraire, donc il faut bouger beaucoup de terre, il faut le nettoyer avec de l'eau pour aller faire le lithium. C'est un problème, et qu'on pourrait transposer aussi sur lequel on ne s'est pas vraiment posé la question, sur des voitures qu'on vend déjà depuis 70 ans, sur lesquelles les extractions qu'on fait pour fabriquer une voiture existent. Alors après, effectivement, ces énergies renouvelables nécessitent d'autres composants, mais qui font partie du même problème. C'est-à-dire qu'il faut aller extraire des matériaux, et non, mais forcément, ça fait des dégâts.
0: Le développement des énergies n'est pas neutre pour la planète. Comme souvent évoqué, ces questions manquent de solutions faciles et les énergies renouvelables sont elles-mêmes très impactantes. Il existe aujourd'hui des chercheurs qui affirment que la transition énergétique n'a pas commencé, car même s'il faut moins d'énergie pour produire qu'auparavant, on n'a jamais autant consommé de pétrole ou de charbon qu'aujourd'hui. Toutes les solutions renouvelables s'ajoutent aux anciens modes de production, au lieu de les remplacer. Un sujet de plus à la complexité de notre époque. Comme dit Benoît, ces productions et extractions, centrales pour les technologies renouvelables, font des dégâts. L'intérêt de la démarche qu'il mène ici dans le Trièves, c'est que tous les panneaux solaires employés leur ont été donnés, au lieu d'être mis au rebut. Ces panneaux serviront donc à Anaé et aux divers volontaires de l'expérimentation qui sont des propriétaires. Par contre, aucune solution simple n'a été trouvée pour les locataires, pour qu'eux aussi aient accès à ces panneaux solaires pour produire de l'électricité et aussi réduire leurs dépenses. Mais les idées ne tarissent pas pour Benoît et les autres. Une autre piste a pris le dessus. celle de

0: donner le surplus d'électricité des personnes qui ont des panneaux solaires dans le Trièves à ceux et celles qui en ont besoin. Julien, rencontré à l'épisode 3, qui est actif dans sa recherche pour améliorer son quotidien, a entendu parler de la boucle d'autoconsommation collective.
1: Je suis allé donc à une journée, c'était la fête du soleil au mois de juin, donc à l'espace culturel de Mins. Et au départ, moi, ce qui m'intéressait, c'était d'en apprendre un peu plus sur les panneaux solaires, que ce soit les panneaux photovoltaïques, thermiques, etc. Et surtout parce que j'avais repéré beaucoup de panneaux qui se branchent directement sur les prises et qui sont idéales pour les locataires comme moi, parce qu'il n'y a pas de modification de l'installation à faire, avec certaines limitations, hein, bien sûr. Bon, on ne peut pas mettre trop de panneaux, je veux dire. Et dans cette journée, ils nous ont parlé du réseau un petit peu d'entraide pour la fourniture d'électricité. Voilà. C'était une personne qui produit trop d'électricité, elle fournit au réseau gratuitement en général. Voilà. Et là, ce surplus serait redonné aux gens qui en auraient besoin. Moi, j'ai trouvé le projet assez intéressant. Voilà, j'ai trouvé cette initiative assez intéressante et très sociale, quoi. Vraiment bien, quoi.
0: Ce système se met en place tout récemment dans le Trièves. Il est possible en France seulement depuis 2017, lorsqu'une loi a été votée qui permet de créer des communautés de partage d'énergie, avec l'idée de produire de l'énergie renouvelable en local et de la mutualiser. Elle permet de mettre en lien des gens qui produisent, ou des collectivités, à des consommateurs, en utilisant le gestionnaire public pour la distribution. Comme Trièves Transition Écologie et les centrales villageoises n'avaient pas les statuts adaptés, une nouvelle association, Tournesol, a été créée. Triévois, Triévoise, pour un réseau d'énergie solidaire. Cette association devient personne morale organisatrice de la boucle et la coordonne. Une première boucle est en lancement sur Monestier de Clermont et s'en suivra une autre sur Mins. Julien est intéressé de l'intégrer. Il a fini par rencontrer Benoît qui lui explique un peu les aléas techniques.
2: Et ben voilà, la rencontre.
3: Tant espéré.
1: Tant espéré, bah ouais.
3: Voilà, on se voit de temps en temps, on se croise.
1: On se croise sur
3: Mince. On se croise, et puis on se dit, hop, on va te proposer des choses, et puis emporter dans notre élan.
1: Ouais, bah voilà, bon, c'est pas là. Hein.
4: Voilà. Je peux pas trop me prononcer sur cette boucle, mais techniquement, c'est pas possible physiquement que j'envoie, moi, mon électricité que je produis, directement à mon voisin. C'est pas possible.
3: Alors c'est une opération comptable, c'est pas une opération, c'est-à-dire que c'est, et quand on fait une boucle locale d'autoconsommation collective, en fait c'est des gens qui sont dans un périmètre géographique donné, restreint, sachant que chez nous le restreint fait 20 km entre les deux points les plus éloignés, et là-dedans il y a des producteurs et des consommateurs, et donc sur ces opérations-là, c'est que chaque producteur en fin de mois, Enedis, le gestionnaire de réseau, il va relever les compteurs de tout le monde au pas horaire de la demi-heure. Et sur chaque demi-heure, il va faire la somme des productions, la somme des consommations, et on va lui dire comment affecter sur chaque demi-heure l'électricité de cette demi-heure à chacun des consommateurs. Et il va faire ça. Et nous, dans notre boucle, on l'appelle une boucle solidaire, c'est de dire, de cette autoconsommation collective, c'est une boucle gratuite. D'accord ? L'électricité n'est pas monnayée.
5: On avait imaginé qu'on pouvait avoir plusieurs populations, déjà en précarité énergétique, des entreprises de l'économie sociale et solidaire. Ça peut être très bien un boulanger qui est en galère et qu'on veut aider pendant un certain temps. Et s'il y a encore du surplus, il peut être réparti entre tous les donateurs.
3: Notre simulation, nous, qu'on a fait comme ça, bon, sachant qu'on n'a pas vraiment démarré, donc on n'a pas vraiment de recul sur le gain pour le consommateur qui est dans le dispositif, on ciblait 240 euros de réduction sur sa facture d'électricité.
1: Par an ?
3: Par an. Okay. Donc c'est pas énorme, mais bon, ça représente à peu près ça.
1: Non, mais ça, plus le fait de faire attention aux appareils qu'on met chez soi...
3: Non, mais d'autant que dans notre idée, il y a aussi de renseigner chacun des consommateurs sur ses pratiques et de l'accompagner pour peut-être réduire certains postes. Comme on a accès aux courbes de charge, on peut voir s'il y a des choses qui sont un petit peu déviantes qu'on pourrait effectivement corriger.
2: Ouais. Déviantes
3: ou anormales. C'est-à-dire que
5: Du moment où on met de l'autoconsommation collective avec quelque chose qui est de la gratuité, il va y avoir un changement sur la façon de consommer. D'accord ? Dans la mesure que, on a compris que sa machine à laver, on ne la fait plus tourner la nuit sur les heures creuses, on la fait tourner en journée quand il y a du soleil qui va être disponible. Alors c'est pas déviant, c'est plutôt bien vu.
0: À son tour, Julien parle de son intérêt pour la boucle solidaire.
6: À l'étude, voire pour rentrer dans cette boucle solidaire en électricité.
3: Pour bénéficier de l'électricité gratuite.
6: Pour bénéficier de ça, exactement. Mmh. Voilà.
3: Oui, c'est typiquement ce qu'on veut adresser dans ce dispositif.
6: Ouais.
3: C'est déjà effectivement lutter contre la précarité énergétique.
6: C'est sûr que quand tu passes la moitié de ton loyer dans une facture d'électricité... Au bout d'un moment, ça coince, quoi.
3: Oui, alors là, c'est bon. Nous, effectivement, on peut adresser cette problématique d'aller soulager un peu la facture d'électricité par de la solidarité. C'est-à-dire, c'est des gens qui ont du surplus d'électricité qu'ils donnent et qui est redistribué au moment où elle est produite à des gens qui en ont besoin. Mais on réfléchit aussi à un accompagnement aussi des propriétaires. C'est-à-dire que le fait d'aller mettre de l'électricité, ça va être bien sur le court terme, mais sur le moyen long terme, il faut agir sur les bâtiments qu'ils soient bien mieux isolés, bien plus efficients. C'est surtout ça.
0: Là, il faut aller écouter l'épisode 4 sur ma Trim Rénov ou ma Prime Rénov.
3: La Prime Rénov, on en entend parler, j'en ai encore entendu parler là, dans la voiture, comme quoi le gouvernement voulait encore réduire les enveloppes qu'il y avait sur ces dispositifs, fait qu'on va pas aller vers quelque chose de bon sens, parce que là, il faut travailler sur l'enveloppe.
7: Et apparemment, ça, c'est rentable pour l'État de...
3: Mais bien sûr que c'est rentable. C'est de l'économie locale, de toute façon. Ces dispositifs-là, c'est de la monnaie de singe, ce que fait l'État. Il va nous donner 100 euros, il va le récupérer derrière, parce que ça va faire marcher l'économie. C'est de la bonne dette. Il y a des investissements. On refait une route qui va coûter des millions. Bon, quel est le retour sur investissement sur cette route? Il n'y en a pas tellement. Sur ton cas à toi, on refait une enveloppe de ton bâtiment, ça va réduire ta facture d'électricité et toi, le pouvoir d'achat que tu vas générer, tu vas l'acheter au bistrot du coin, tu vas l'acheter sur tes légumes, sur tes maraîchers, sur ton transport et sur ton truc. Donc tu le réinjectes dans
6: l'économie de toute manière.
3: Et ça, c'est un cercle vertueux.
5: On a à peu près clôturé le nombre de producteurs. C'est souvent ça le plus compliqué. C'est qui c'est qui va être producteur, parce que tout le monde n'est pas enclin à donner son électricité, donc il faut convaincre. Donc au jour d'aujourd'hui, on en a 8 qui vont rentrer dedans. En fait, les montants qui sont en jeu sont de ce surplus, c'est-à-dire au prix où il est racheté aujourd'hui. C'est racheté à 13 centimes si on est chez EDF, et puis c'est plutôt 5 ou 6 centimes si on est sur le marché parallèle, ce qui est généralement le cas des personnes qui ont fait de l'auto-installation, donc 5 centimes sur un surplus qui va peut-être représenter 3000 kWh, donc ça fait 150 euros par an, quoi. Et j'ai beaucoup de clients qui, effectivement, se disent 150 euros par an, autant je donne, plutôt que de vendre l'électricité à 5 centimes, autant la donner à 25 à quelqu'un. Ce qui fait qu'on la valorise 5 fois plus, 5 fois mieux. Et donc, ce qu'on souhaitait aussi, c'est de mettre davantage d'humains là-dedans, comme on est sur des petits périmètres de dons, puisque aujourd'hui, on est sur des périmètres à 20 km. Presque le producteur, ce qu'on souhaiterait d'ailleurs, pourrait connaître les consommateurs à qui il donne son électricité.
0: De nouveau, ici, l'humain et l'entraide interviennent. Le projet dépasse largement la dimension technique dans la manière d'y participer, d'être partie prenante de ces boucles. Et ça compte beaucoup pour les associations qui mènent ces projets.
3: Ce pool d'électricité, c'est un pool commun. Ça qu'il faut avoir. C'est pas j'y ai droit. Non, je suis dans un ensemble, je peux bénéficier d'électricité. Comment j'utilise? C'est-à-dire que l'électricité que j'utilise moi, en tant que consommateur, un autre ne l'utilisera pas. Il y a du commun là-dedans. Ce qui est déjà le cas aujourd'hui au niveau national. Mais nous, dans notre dispositif, c'est quelque chose d'un peu plus vrai, puisqu'on est sur un périmètre géographique plus restreint. Aujourd'hui, on est dans un mode bénévole, donc on n'est pas très nombreux. Après, si Julien, par ailleurs, s'il a aussi du temps, que c'est des sujets qui l'intéressent. Non, mais après, il peut être effectivement en situation difficile, mais il peut aussi avoir du temps et puis avoir une certaine appétence, effectivement, à comprendre et puis à venir aider pour apporter ses compétences. Et tout à fait. Et après, on est prêt à l'accompagner.
6: Ça peut faire partie des choses,
5: Non, mais c'est, faire, c'est, non, sûr, mais c'est quand même un peu ouais, ça qu'on, veut, qu'on veut aussi créer. C'est ouais, une émulation, c'est une façon aussi de faire des choses ensemble ou d'aller donner un coup de main ou d'aller aider qui est un peu en dehors du marché tel qu'il est aujourd'hui. Aujourd'hui, une entreprise, elle vient, paf, on la paye. Non, nous, on ne paye rien du tout. C'est, on peut le faire de façon gracieuse et.
6: Ben, bien sûr. Ouais.
5: Et avec le sourire.
6: Ouais.
5: Voilà.
0: Sakai, etc. aura raconté une expérimentation réalisée dans le Trièves sur des initiatives croisées pour améliorer le confort de vie de personnes modestes. L'intention de fond de toutes ces démarches, c'est la mise en lien d'associations, de collectivités et de gens. Mais aussi, et surtout, ce que vient de dire Benoît. Organiser les choses hors du cadre classique, marchand, autour d'une idée d'entraide. Florence Guettem de Trièves Transition Écologie a coordonné ce projet. Et elle en a parlé dès l'épisode 4, à titre personnel avec son chantier, chez elle, aidée par des artisans. Ça s'appelle l'autoproduction accompagnée. Derrière ce nom, quelque chose de plutôt simple au final. Surtout quand il nous est expliqué par Florence.
8: L'idée de l'expérimentation, c'était de dire, il y a des gens qui veulent poser des panneaux solaires de récupération, c'est des gens qui en ont le plus besoin, mais qui sauront jamais le faire tout seuls. Ah, ouf, il y a les centrales villageoises, ouf, il y a la réserve qui saura bricoler le panneau pour être sûr qu'il fonctionne. Ah, ouf, il y a du peps, il y a de l'artisan pour pouvoir l'installer chez la personne avec la personne. Et là, avec les kits contre la précarité, on était dans un processus d'autoproduction accompagnée. Autoproduction accompagnée, quand je parle de Daniel Cérézuel et de Guy Roustan, ils se sont rencontrés, ils ont fait des travaux en commun, ils ont monté une association.
0: L'association, c'est le PADES, Programme Autoproduction Développement Social.
8: Daniel Cérézuel, c'est un sociologue des techniques pour l'essentiel de sa carrière. Et il s'est rendu compte de la perte progressive des savoir-faire dans notre société, au point que nous ne soyons plus en capacité d'être autonomes et que nous soyons en nécessité d'être assistés. Exemple, on te demande de savoir faire la cuisine, tu sais pas le faire parce qu'on t'a pas appris, on ne te l'apprend plus. Et le système de commercialisation, de production, d'agro-industrie, etc., te donne du produit fini, te donne pas accès à du produit brut. Et comme tu sais pas le faire, ce produit brut, eh ben, tu vas finir par manger de la conserve. Et c'est comme ça avec la voiture, le vélo, la maison, le jardin, etc. Et à côté, un économiste, Guy Roustan, qui lui parle de la manière dont on pourrait calculer la valeur non monétaire de tout ce qu'on sait faire. Faire sa cuisine, faire son jardin, retaper sa maison, bricoler son vélo, etc. Si on prenait la mesure de cette valeur-là dans la production de richesse à l'échelle nationale, alors on verrait les choses autrement et les politiques publiques s'en ressentiraient. Donc aujourd'hui, on est sur les politiques publiques d'assistanat. On donne du bon alimentaire pour avoir des conserves de la banque alimentaire. On met pas de jardin partagé en place, en tout cas pas à la mesure qu'il faudrait. Tu retournes dans le nord de la France, les jardins partagés, c'était pas des jardins partagés, c'était des jardins vivriers. On aime ou on n'aime pas le principe directeur des jardins ouvriers là-haut, mais en tout cas, il y avait quelque chose qui permettait aux ouvriers qui avaient des petits salaires d'avoir envie de rester dans la boîte parce qu'en plus ils avaient une capacité d'autonomie parce qu'ils avaient un jardin. Et comme ça, ils n'allaient pas au bistrot pour se syndiquer. En plus.
0: Bureau de Jérôme Kuhlmann, le meilleur détective de la ville.
9: Assieds-toi, gamin. Qu'est-ce que je peux faire pour toi ?
10: J'ai été expulsé et je cherche un autre appartement. Ça devient impossible de se loger dans ce pays.
9: Tu viens m'enquiquiner pour ça ? Je traverse la rue et je t'en trouve une de maison, moi.
10: C'est plus les années 80, vous savez.
9: Mais vas-y, traite-moi de vieux. Je te rappelle que ton droit au logement est constitutionnel. Laisse-moi une heure, j'appelle le ministère et c'est réglé.
10: Ce Kuhlmann m'a l'air d'être un sacré professionnel. Je suis tombé entre de bonnes mains.
9: Oui, bonjour. Je voudrais me renseigner sur votre prime panneau solaire. Ma question est simple. Est-ce que cette prime couvre aussi la construction du toit ?
8: Les personnes qui ont des kits contre la précarité, parce qu'ils ont été identifiés, que finalement on est allé au bout, eh bien, eux-mêmes peuvent rendre des kilowattheures qu'ils ont produits, mais qu'ils n'ont pas consommés, dans cette boucle d'autoconsommation collective. Et donc, on n'est ni bénéficiaire point barre, ni mécène, mais on fait partie d'un système vertueux de don contre don, échange et finalement résilience globale.
0: La boucle est bouclée. Les démarches associatives tournées vers l'écologie et menées par Trièves Transition Écologie et ses partenaires n'existent qu'avec une forte dimension humaine, au-delà des idées techniques et des initiatives créatives pour développer écologie et solidarité. C'était le dernier épisode de la série Sakai, etc. À réécouter sur le site de trièvestransitionécologie.fr avec l'exposition du même nom. Réalisation Léa Promaya, mixage et voix de Yannick Noyon, sur un extrait de « Mal se loger en 5 étapes » d'Infographiste, une production de Trièves Transition Écologie et de Radio Dragon,
5: j'ai mes ficelles.
0: Avec le soutien de l'ADEME.
5: Il y a toujours un moment au niveau des bricolages où il faut ranger. Ça, il faut que je le mette là. Et que les choses... Merci.
8: Voilà.

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0: Donald Trump a annoncé que les premiers bateaux avaient commencé, mais pour l'instant, ils ne sont pas très nombreux. Sur ce point, les Européens, la France en tête, ont remis sur la table leur proposition de sécuriser le détroit de manière durable en engageant leur flotte. Autre point essentiel, bien sûr, l'arrêt des hostilités, y compris au Liban. Mais force est de constater que c'est difficile. Cet après-midi, les Israéliens, qui ne sont pas du tout contents de cet accord, ont bombardé une fois de plus le sud du Liban, faisant au moins un mort.
1: C'est un protocole d'accord, vous l'avez dit Muriel. Un début, donc, cela veut dire qu'il y aura encore des négociations.
0: Oui, 60 jours de négociations sur deux points essentiels. Le programme nucléaire iranien. Que va-t-il advenir, notamment des stocks d'uranium enrichi, c'est-à-dire le matériau qui peut être utilisé à un certain niveau pour fabriquer éventuellement une bombe atomique? Et puis, deuxième point, la levée des sanctions américaines contre l'Iran et notamment le déblocage d'avoirs gelés. Quel montant? On parle de dizaines de milliards de dollars. Et sur quel calendrier? Tout cela sera à négocier après la signature officielle du protocole d'accord, vendredi à Genève, si tout se passe bien d'ici là.
1: L'Iran, qui par ailleurs a fait une nouvelle annonce, l'Iran souhaite que l'accord final soit ratifié, soit approuvé, confirmé par les Nations Unies. C'était Muriel Paradon, merci Muriel. Quelques heures après l'annonce de cet accord qui n'est toujours pas signé entre les États-Unis et l'Iran, la présidente de la Commission européenne a réagi à son arrivée au G7 à Evian. Aujourd'hui, Ursula von der Leyen attend la fin des combats au Liban et la réouverture totale du détroit d'Ormuz.
2: La priorité est désormais la mise en œuvre de cet accord. Le détroit d'Ormuz doit rouvrir et la liberté de navigation sans péage doit être rétablie. C'est essentiel pour la stabilité régionale et bien sûr pour l'économie mondiale. Cet accord devrait ouvrir la voie à des négociations plus larges et aboutir à la fin des programmes nucléaires et balistiques iraniens. Je tiens également à souligner qu'il ne peut y avoir de paix durable tant que le Liban reste en proie aux flammes. Nous appelons à un véritable cessez-le-feu et au respect total de la souveraineté du Liban.
1: Le Liban spectateur, les autorités libanaises n'ont pas été informées du contenu de cet accord négocié entre Washington et Téhéran. Vu d'Israël, Muriel Paradon en parlait, ce texte ne change rien pour le ministre israélien de la Défense. Il n'y aura pas de retrait de l'armée israélienne du territoire libanais. D'ailleurs, une frappe israélienne a ciblé une voiture dans le sud du Liban, près de la ville de Nabatieh. Un mort. Enfin, dans ce contexte régional, nous avons aussi appris dans la journée que Mahmoud Abbas, le dirigeant de l'autorité palestinienne, annonce des élections présidentielles au début de l'année prochaine.
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1: 18h05 à Paris, autre sujet évoqué pendant cette réunion du G7 en France, la guerre en Ukraine. La nuit dernière, au moins 11 personnes ont été tuées, victimes de bombardements russes. À Kiev, la capitale, cette nouvelle série de frappes a aussi été marquée par un incendie. Les flammes ont ravagé la cathédrale de la Dormition, édifice du 11e siècle, par ailleurs classé à l'UNESCO. Daniel Valo, l'Ukraine accuse aujourd'hui la Russie d'avoir volontairement visé cet édifice religieux.
4: Pour l'heure, on sait qu'une façade de la cathédrale est éventrée et que le toit est partiellement détruit. Rappelons que cette cathédrale est située sur l'un des sites religieux les plus importants du monde orthodoxe, y compris pour la Russie, la Laure des Grottes de Kiev, un monastère emblématique dont une partie est constituée de grottes. Ce lundi, les autorités ukrainiennes accusent donc la Russie d'avoir délibérément visé le site, mais de son côté, Moscou dément et assure que c'est un missile patriote utilisé par la défense antiaérienne de la capitale ukrainienne qui a touché le toit de la cathédrale. Notons cependant que d'autres sites culturels ont été visés et touchés cette nuit à Kiev, mais aussi à Dnipro et à Kharkiv. Pour le chef de la diplomatie ukrainienne, avec cette attaque sur la cathédrale de la Dormition, Vladimir Poutine a inscrit son nom pour toujours sur la liste des pires barbares de l'histoire.
1: Daniel Valo. Ebola en République démocratique du Congo. L'épidémie de cette maladie mortelle se diffuse plus rapidement que les capacités de réponse mises en œuvre sur le terrain, alerte aujourd'hui Médecins Sans Frontières. Dans l'actualité française, une des conséquences de cet accord Iran-États-Unis, le gazole, le prix de ce carburant le plus consommé par les Français, est repassé sous la barre des 2 euros le litre. C'est la première fois depuis début mars. Et puis l'actualité en France aujourd'hui, c'est aussi le début du bac général pour commencer cette série d'épreuves ce matin. La philosophie, plus de 530 000 lycéennes et lycéens de terminale ont planché, disserté, réfléchi sur des sujets comme « Avons-nous la maîtrise de nos paroles ?» ou encore « Peut-on être heureux quand les autres ne le sont pas ?» Avant de refermer ce journal, la mort d'un grand pianiste, un pianiste sud-africain, il s'appelle Abdoulaye Ibrahim. Nelson Mandela, le président sud-africain, l'ancien président, le présentait comme le Mozart de son pays. Le pianiste de jazz s'est éteint aujourd'hui à 91 ans en Allemagne. Retour sur sa carrière avec Edmond Sadaka.
5: Durant le régime de l'apartheid, la musique d'Abdoulaye Ibrahim était perçue comme un symbole de liberté. L'un de ses morceaux, Mannenberg, était même devenu un hymne national officieux du pays et il avait été joué lors de l'intronisation de Nelson Mandela en 1994. La liste des collaborations d'Abdoulaye Ibrahim est impressionnante, de Duke Ellington à John Coltrane, en passant par Ornette Coleman, entre autres. Des collaborations qui, de toute évidence, n'avaient en rien entamé sa modestie, comme en témoigne cet extrait d'entretien qu'il avait accordé à RFI en 2022.
6: Je ne suis qu'un élève comparé à tous ces grands maîtres, mais vous savez, j'ai souvent été influencé par des artistes peu connus et parfois même totalement inconnus. Tous m'ont apporté énormément et m'ont permis de m'exprimer pleinement grâce à la musique.
5: Les mélodies d'Abdoulaye Ibrahim sont élégantes et souvent empreintes de spiritualité. Celui qui fut un véritable porte-voix de la culture sud-africaine a su révolutionner l'esthétique du jazz, tout comme d'autres géants de cette musique, de Don Cherry à Pharoah Sanders en passant par Archie Shepp ou John Coltrane.

0: le portrait de ce pianiste sud-africain signé Edmond Sadaka. Un dernier mot de football, le mondial, quatrième jour de la compétition, Espagne-Cap-Vert. Le match vient de commencer 0-0 après 9 minutes de jeu. Ainsi se referme ce journal. Où que vous soyez sur la planète, merci de l'avoir écouté.
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Bonjour à toutes et à tous, merci de rejoindre Café des Croissants, magazine consacré à l'environnement et aux alternatives économiques. Au programme de cette émission, on va commencer par parler du plus petit des PFAS. C'est un polluant omniprésent, le TFA. On parlera ensuite du projet controversé du nouveau synchrotron, du futur synchrotron qui doit succéder à celui existant au CERN de Genève, entre France et Suisse. Il sera ensuite question de l'entrée en campagne de Jean-Luc Mélenchon. Pourquoi dans Café des Croissants? Tout simplement parce que Jean Covici, le patron du Shift Project, son fondateur, déclare une nouvelle fois que le programme le plus écologique proposé sur la scène politique française, c'est celui de LFI. Et puis on terminera avec une nouvelle usine à gaz pour les éleveurs. C'est une volonté de l'Union, de la PAC. Il faut pouvoir trouver les propriétaires sur lesquels on fait pâturer les bêtes et présenter des attestations, des autorisations de pâture. Pas évident. On en parle en fin de programme. On commence avec le plus petit des PFAS. Des substances chimiques qui entrent dans la composition, le TFA, de plusieurs pesticides et de nombreux objets du quotidien, les poils, les tissus imperméables, réputés pour leur toxicité, leur persistance dans le corps humain et dans l'environnement. Le TFA, c'est l'acide trifluoroacétique. Il fait craindre aux agences sanitaires des effets graves sur la santé. Mercredi dernier, l'Agence européenne des produits chimiques a annoncé que son comité d'évaluation des risques avait officiellement classé ce bébé PFAS, bébé parce que c'est le plus petit, comme présumé toxique pour la reproduction humaine. Une décision annoncée qui confirme ce que dénonce depuis 2023 des lanceurs d'alerte tels Angélique Lizimachou, responsable des questions scientifiques et politiques du réseau d'action contre les pesticides, le PAN Europe. Les soupçons ne datent pas d'hier. En 2021, une étude avait montré que des lapros exposés au TFA in utero présentaient des malformations de l'œil et de la rétine à la naissance. Cette observation nourrit la crainte d'éventuels effets oculaires sur les générations futures, expliquait l'un des plus grands spécialistes de la substance, Hans-Peter Arp. C'est notamment sur la base de cette étude que les experts et expertes de l'ECHA se sont appuyés pour rendre leur avis. C'est l'Agence européenne des produits chimiques. L'Agence européenne d'évaluation de ces produits précise dans son alerte que ce contaminant est très persistant et qu'il est très mobile, ce qui peut entraîner une contamination diffuse et très durable des ressources en eau. Hans-Peter Arp expliquait, c'est tout simplement le plus petit des PFAS, donc le plus mobile. Il est extrêmement soluble dans l'eau, il peut se déplacer très rapidement dans le sol et les eaux souterraines, pénétrer dans les plantes. Aucun autre PFAS, polluant éternel, ne circule aussi rapidement dans l'environnement. En France, les dernières publications de l'agence sanitaire le montrent, dans un rapport paru en décembre, qui indiquait que 92% de l'eau potable était contaminée par du TFA, et ce à des niveaux toujours supérieurs au seuil réglementaire de qualité de 0,1 microgramme par litre, applicable pour les métabolites de pesticides susceptibles de porter atteinte à la santé. Alors, nos aliments aussi sont contaminés. Une récente étude conduite par PAN Europe sur les céréales du petit-déjeuner, le pain ou les pâtes, a montré que près de 90% de ces produits contenaient du TFA. Les niveaux de concentration relevés sont importants. La teneur moyenne en TFA atteint près de 80 000 nanogrammes par kilo. C'est largement supérieur au niveau moyen mesuré par l'ENSES dans l'eau, 1000 nanos par litre. La classification du TFA comme substance présumée reprotoxique doit désormais être actée par la Commission européenne. Une fois confirmée, elle pourra avoir des conséquences notables, notamment pour plusieurs pesticides actuellement encore autorisés. Car le TFA se forme lors de la dégradation d'un large éventail de composés fluorés, parmi lesquels figurent certains PFAS, des fluides frigorigènes, et aussi
plusieurs pesticides dont l'usage a augmenté ces dernières années. Donc les autorités pourraient être amenées à réexaminer les autorisations de ces substances afin de limiter les rejets de TFA et l'exposition des populations. En attendant, combien d'années d'inaction, combien de victimes après les scandales de l'amiante, du plomb, du chlordécone? L'histoire semble se répéter aujourd'hui avec les PFAS, le cadmium, les pesticides toxiques, les perturbateurs endocriniens et tant d'autres nouvelles substances. Les alertes des scientifiques sont hélas souvent, trop souvent ignorées en matière de pollution comme de climat. Et on doit bien reconnaître que notre gouvernement, eh bien, il protège davantage les intérêts des industriels que notre santé et l'avenir de nos enfants.

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Alors, après avoir parlé des TFA, le plus petit des PFAS, on parle politique avec le premier meeting de Jean-Luc Mélenchon, candidat à la présidentielle, qui s'est tenu dimanche 7 juin à Saint-Denis. Son but, esquisser les contours d'une 6e république écologiste et sociale. Le lieu choisi avait une saveur symbolique pour ce premier grand meeting de campagne. Jean-Luc Mélenchon a donné rendez-vous devant la basilique de Saint-Denis, où dans l'angle, juste à côté, se dévoile l'entrée de la mairie, au cœur de la ville que la France insoumise a enregistré sa victoire au municipal de mars avec l'élection, sa plus grande victoire, l'élection de Bali Bagayoko. Pour ce meeting, les insoumis comptaient sur 10 000 personnes. Ben, c'est un véritable raz-de-marée qui a déferlé dans les rues de la ville, au cri de « on va gagner » et de « nous sommes tous antifascistes ». C'est 26 000 militants, selon les organisateurs, qui se sont réunis, place Victor Hugo et dans les rues à l'alentour, pour célébrer le lancement de la campagne. Le maire de Saint-Denis, Bali Bagayoko, la prix Nobel de littérature Annie Ernaux et le lauréat du prix Goncourt Éric Vuillard ont tour à tour pris la parole pour soutenir la candidature de Mélenchon. Citant une phrase tellement juste et admirable du candidat insoumis, Annie Ernaux a souligné devant la foule combien le système patriarcal est un obstacle au développement de l'humanité. Et l'année prochaine, Jean-Luc Mélenchon changera la vie du peuple, a-t-elle lancé un kéfier ajusté sur ses épaules. Alors, sans entrer à ce stade dans les détails d'un programme, l'événement a permis de poser les bases des grands axes de campagne du chef de file des Insoumis. D'emblée, le ton fut donné. Je dédie notre rassemblement au peuple palestinien, martyr d'une invasion et d'un génocide, a lancé en préambule Jean-Luc Mélenchon. Puis il a fustigé les années Macron, synonyme du recul de toutes les libertés, à commencer par la répression mutilante des gilets jaunes, des soulèvements de la terre, des antifascistes, des syndicalistes et même des membres de son parti. L'unité promue par le dirigeant insoumis s'incarne dans le concept de Nouvelle France, une forme de récit portée par l'élection de Bali Bagayoko qui entend poser au centre du débat l'évolution sociologique des Françaises et des Français, le besoin d'y répondre par une vision politique adaptée. Alors ça déclenche une panique identitaire à l'extrême droite. Un Français sur trois pourtant est, selon la formule de Bali Bagayoko, l'héritier de l'immigration. Avant de reprendre à son compte un slogan d'ordinaire cher aux militants d'extrême droite, on est chez nous, et repris par toute la foule du parvis de la basilique. Nous croyons à l'intelligence de la France, nous croyons que notre pays n'est pas raciste, notre pays n'est pas fasciste, a affirmé Jean-Luc Mélenchon. Et puis le candidat a ensuite détaillé les contours de son programme, celui d'un monde où justice sociale, lutte contre le réchauffement climatique et renouveau démocratique ne font qu'un, porté par l'avènement d'une 6e république écologique et sociale, des axes de sécurité sociale intégrale étendus à d'autres domaines de l'existence, alimentation, etc., de meilleure répartition de richesses, mesures phares, l'augmentation du SMIC à 1700 euros net, retour de la retraite à 60 ans, une loi globale contre la pédocriminalité, puis l'indépendance de la Nouvelle-Calédonie. Deux grandes pierres angulaires guident le socle d'idées autour de l'écologie, la lutte contre les maladies environnementales en interdisant l'usage de polluants cancérigènes et la transformation du modèle agricole afin de permettre à tous de manger sainement. Et en exemple, Mélenchon de citer pêle-mêle les zoonoses, les épidémies de cancer, de diabète, d'infertilité, en partie causées par les pesticides, le chlordécone, le cadmium et les polluants éternels dont on parlait il y a un instant. Combien de temps allons-nous encore empoisonner nos rivières et nos sols, a-t-il interpellé. Et puis, signe de l'importance accordée à la lutte contre le réchauffement climatique, la notion de planification et de régionalisation écologique qui a particulièrement ponctué son discours. Les régions, a-t-il dit, seront entièrement restructurées autour de grands bassins
versants des fleuves. Elles seront dédiées à la bifurcation écologique. Elles formeront la première ligne d'alerte et de proposition de mise en œuvre de la planification écologique. Et puis, prenant à bras le corps les enjeux du numérique et de l'innovation, Jean-Luc Mélenchon a plaidé pour une décolonisation numérique vis-à-vis des États-Unis, actant la souveraineté complète du peuple de France sur le stockage des données, les supercalculateurs et les systèmes d'intelligence artificielle. À 10 mois du premier tour de l'élection présidentielle, nul doute que ce lancement de campagne contraste avec les démêlés dans lesquels semblent empêtrer les autres partis de gauche. La primaire est finie, a même décrété Mélenchon, faisant monter la pression d'un cran à destination des partis engagés dans un processus de primaire unitaire qui prend de plus en plus l'eau. Alors, parmi les soutiens, en France, Pacani Ernaud, Éric Villard, mais il y a Cédric Durand, Didier Ribon, Frédéric Lordon, Johan Chapoutot, reconnu comme un des meilleurs historiens spécialistes du nazisme. Donc, d'éminents intellectuels qui soutiennent Mélenchon. Puis à l'international, Chantal Mouffe, David Hervé, Nancy Fraser, Ilan Pappé, beaucoup d'autres, tous se portent solidaires de LFI, de celui qui a réuni plus de 8 millions de voix en 2022. David Hervé, c'est un géographe, c'est celui peut-être le plus cité au monde. Il avait donné une conférence commune avec Mélenchon en France en 2023 et il lui renouvelle son soutien ainsi qu'à la France Insoumise. Andrew Murray, c'est un militant syndical britannique, le numéro 2 du principal syndicat du Royaume-Uni. Et puis Tariq Ali, lui, c'est un historien, écrivain, commentateur politique britannique d'origine pakistanaise, qui s'est fait connaître par son engagement contre la guerre du Vietnam et l'impérialisme états-unien. La philosophe et théoricienne belge du populisme de gauche, ça c'est Chantal Mouffe. La philosophe féministe états-unienne Nancy Fraser dénonçait-elle dans un message l'instrumentalisation des accusations d'antisémitisme pour délégitimer la gauche en France comme aux États-Unis. Je la cite, « Beaucoup d'entre nous s'opposent déjà à l'amalgame fait par Netanyahou entre le judaïsme et l'ultranationalisme israélien. » Idem pour Ilan Pappé, éminent historien israélien, qui a récemment publié aux éditions La Fabrique un nouvel ouvrage, Le nettoyage ethnique de la Palestine, et qui lui aussi a porté tout son soutien à Jean-Luc Mélenchon. On marque une pause en musique, et puis on parle de la controverse autour du projet du futur collisionneur géant de particules entre la France et la Suisse.

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Vous écoutez Café des Croissants, magazine consacré à l'environnement et aux alternatives écologiques. Un nouveau grand projet discuté. La poursuite du savoir ne justifie pas tout. Le collisionneur de particules, ce gigaprojet, divise les scientifiques. Un article signé Anne-Claire Poirier sur le site Vert. Pour améliorer sa connaissance de l'univers, le laboratoire européen sur la physique des particules, le CERN, envisage la construction d'une machine monumentale à cheval entre la France et la Suisse. Le lancement d'un débat public sur le projet ravive un malaise dans la communauté scientifique et vis-à-vis des lourds impacts climatiques et environnementaux que suppose ce gigaprojet. Le CERN, c'est un fleuron mondial de la science sur le fonctionnement de l'univers, personne ne le mettra en doute. On lui doit notamment la découverte en 2012 de la particule, le boson de Higgs, qui a permis des avancées dans la connaissance de l'infiniment petit. Alors qu'il exploite déjà l'accélérateur de particules le plus puissant du monde, le LHC, le CERN entend rester à la pointe en investissant dans une nouvelle machine aux besoins et aux dimensions dantesques. L'objectif, c'est d'accélérer des faisceaux de particules à une vitesse toujours plus grande pour observer ce qu'il se passe lorsqu'ils entrent en collision. Des projets de ce montant, de cette ampleur, on en a peu, confirme Marc Papinouti, le président de la Commission nationale du débat public, en charge d'animer le débat côté français. Ça vient de débuter, ça se tiendra tout au long de l'été et de l'automne, jusqu'au 2 octobre. Le chantier, s'il est confirmé ensuite par les 38 États membres et associés du CERN, sera l'un des plus importants d'Europe. Le futur collisionneur circulaire, le FCCEE, devra être installé dans un tunnel en forme d'anneau de près de 91 km, ponctué de 12 cavernes d'expérimentation, le tout 400 mètres sous le sol, en dessous des départements de la Haute-Savoie, de l'Ain, c'est à côté français, puis du canton de Genève en Suisse. En surface, 12 puits, 8 sites de 4 à 10 hectares chacun permettront d'accéder à l'immense infrastructure souterraine. La phase de construction va nécessiter d'excaver 6,5 millions de mètres cubes, c'est le volume de 3 pyramides de Khéops. Ça va s'étendre sur près de 10 ans, de 2032 à 2041. La phase d'installation des équipements prendrait 8 ans, de 2038 à 2046, le tout pour un investissement qui est estimé à 16 milliards d'euros. Et ce n'est que la première tranche, car le CERN envisage déjà de remplacer ce collisionneur par un autre encore plus puissant à compter de 2070, moyennant de nouveaux travaux et des milliards d'euros supplémentaires. Alors, grâce à ces installations pharaoniques, les physiciens du CERN espèrent une meilleure compréhension de l'univers, du Big Bang et du comportement des particules élémentaires. Leur recherche dite fondamentale ne vise aucune application concrète, contrairement à ce qu'on appelle la science appliquée. Ça, le docteur en chimie Jean-Bernard Bitté, membre du collectif d'opposants, le souligne. Faut-il s'en émerveiller ? La poursuite du savoir ne justifie pas tout, estime-t-il. Et dans son livre « Le CERN au mépris du GIEC », il détaille les lourds impacts du projet, à ses yeux difficiles à justifier dans un contexte d'urgence climatique et environnementale. Le CERN lui-même évoque quelques-uns de ses impacts. En fonctionnement, il consommerait en moyenne 1,3 TWh d'électricité par an, c'est à peu près ce que consomment 600 000 foyers français, et une consommation qui pourrait grimper à 2,5 TWh avec la deuxième génération de collisionneurs. Son raccordement au réseau électrique nécessiterait la construction de 4 lignes à haute tension de 225 à 400 000 volts chacune. Refroidissement des machines qui devrait nécessiter l'utilisation de près de 2 millions de mètres cubes d'eau chaque année, soit autant que la consommation de 35 000 foyers français. Une eau qui sera prélevée dans le lac Léman, dans l'Arve, dans le Rhône, trois écosystèmes déjà affectés par le réchauffement climatique. Le lac Léman se réchauffe, le débit du Rhône
est à la baisse, un étiage qui devrait être de moins 20% dès 2050 selon les scientifiques. Et puis côté bilan carbone, le CERN concède lui-même qu'aucune analyse complète du cycle de vie de ce collisionneur n'a été réalisé. Tout juste explique-t-il que la phase de construction devrait générer 1 million de tonnes de CO2 équivalent, avec une marge de réduction possible à 500 000 tonnes. La consommation énergétique du projet sur 15 ans devrait générer entre 300 et 500 000 tonnes de CO2 équivalent. En consolidant de nombreux autres paramètres tels que la fabrication et l'installation des équipements, l'utilisation massive de gaz fluoré qui ont un fort pouvoir réchauffant, l'opposant Jean-Bernard Bitter arrive à un bilan de plus d'1 million de tonnes de CO2 équivalent générées chaque année, soit l'empreinte carbone d'environ 120 000 Français. Ce sont des chiffres qu'on leur demande de corriger s'ils sont faux, mais ils ne veulent pas ou ne savent pas nous répondre, jugeant scandaleux qu'ils ne fassent pas ce travail de chiffrage. Dans son livre, Jean-Bernard Bitter écrit « Alors que le réchauffement climatique déstabilise la biosphère, le CERN accepte l'idée d'émettre dans l'atmosphère des millions de tonnes de gaz à effet de serre pour des recherches sans application directe qui répondent à une curiosité certes légitime mais sans caractère d'urgence. » Dans ce contexte, il se demande si c'est vraiment raisonnable d'investir des dizaines de milliards d'euros pour quelques milliers de physiciens qui ont choisi d'ignorer les alertes de leurs collègues du GIEC, le groupe d'experts intergouvernemental sur l'évolution du climat. Alors, dans la communauté scientifique, Jean-Bernard Bitter est loin d'être le seul à exprimer son malaise. Plusieurs chercheurs, y compris de la communauté des particules nucléaires, dénoncent ce projet du CERN. Ce dont témoignait une ancienne directrice de recherche au CNRS, Brigitte Pépin-Donna. Et dans une tribune parue l'année dernière dans Libération, un collectif de près de 400 scientifiques appelait à renoncer. On pouvait lire « Un projet aussi colossal n'aura jamais un impact faible en termes d'émissions de gaz à effet de serre, de consommation énergétique, d'artificialisation des sols, de quantité de matière excavée ». Et puis la préhension par le CERN des ressources matérielles et énergétiques de l'environnement et de l'économie est-elle encore justifiable quand la décarbonation est à la peine et que de larges pans de la recherche directement en prise avec l'urgence écologique, en particulier dans les sciences humaines et sociales, sont ignorées, que le projet lui-même va contribuer à la destruction du vivant, s'interrogeaient dans cette tribune près de 400 scientifiques. Et dans l'émission La Tête au Carré sur France Inter, le physicien au CNRS François Granet estimait « Je pense franchement que si les scientifiques annoncent « On pourrait le faire, mais on va y renoncer volontairement », ce serait un très beau message et qui serait très moderne. » À bon entendeur, salut. On marque une pause et puis on parle de la nouvelle usine à gaz imaginée par la PAC et qui va toucher les éleveurs en matière de pastoralisme.

d'usage sur les terres qu'ils exploitent. La mesure est encore floue, mais le monde pastoral s'inquiète, car en montagne, le foncier il est morcelé. Un reportage mené par Reporter, site en ligne. Ils sont d'abord allés en Ardèche, rencontrer Céline Charbonnier, qui désigne du doigt une garrigue récemment nettoyée par sa centaine de brebis qu'elle élève avec sa fille Lucie dans une vallée reculée, de la commune de La Souche. Là, par exemple, dit-elle, j'ai un îlot où il doit y avoir une quinzaine de propriétaires différents. Ces parcelles pentues, situées à plus de 500 mètres d'altitude, vont de quelques dizaines à plusieurs milliers de mètres carrés. Elles appartiennent à des familles que parfois plus personne ne connaît. D'après mes calculs sur les terrains que j'utilise, il y a environ 25 propriétaires différents, dont une partie sont décédés, sans parler de ceux qui ont déménagé. Autrefois entretenus par chaque foyer qui menait une agriculture vivrière, ces petits terrains ont progressivement été abandonnés au gré de l'exode rural, parfois même oubliés par les nouvelles générations. Et retrouver ces familles, c'est un travail colossal, explique Céline Charbonnier. Et pourtant, si on en croit la nouvelle réglementation mise en œuvre dans le cadre de la politique agricole commune, c'est bien ce qu'elle va devoir faire. Désormais, les agriculteurs devront prouver que les terres qu'ils déclarent utilisées et pour lesquelles ils touchent des subventions de la PAC le sont avec l'accord des propriétaires concernés. Si aucun bail de location formel n'existe, les propriétaires devront à minima fournir une attestation. Pour cette famille d'éleveux, cette nouvelle réglementation, c'est un nouveau coup de massue. On a déjà assez de galères entre le sanitaire, le climat et l'administratif qui nous sort par les yeux. On aimerait juste qu'on nous laisse faire notre métier, s'indigne Céline Charbonnier. En France, il faut le reconnaître, rares sont les zones pastorales qui échappent à cette problématique. Contrairement aux grandes plaines agricoles, les territoires de montagne n'ont quasiment pas été remembrés. Et dans ces régions, le foncier s'apparente aujourd'hui à un damier parsemé de minuscules confettis de parcelles issus des multiples transmissions et héritages. Ce sont les termes employés par Sylvain Gollet, ingénieur pastoraliste au Centre d'études et de réalisation pastorale Alpes-Méditerranée, le CERPAM. Je le cite, « Même quand l'éleveur détient des titres pour la majorité de la surface, on se retrouve avec des parcelles non maîtrisées. Je connais peu, voire pas, de situations où on a une maîtrise totale du foncier. » Formaliser la mise à disposition de ces confettis implique de retrouver des dizaines, voire des centaines de propriétaires selon les zones, sauf dans les alpages d'estives qui sont généralement contrôlés par l'État ou la commune. Mathias Chevillon, délégué de la Confédération paysanne en Ariège, dit on a des sujets d'indivision sur trois générations. Aller rechercher le propriétaire qui habite maintenant en Nouvelle-Zélande et qui ne sait même pas qu'il a trois timbres-poste dans la montagne pyrénéenne. En Ardèche, Sylvain Joly connaît bien ce sujet. Installé comme éleveur en 2018, après une reconversion, il a trouvé ses terrains au compte-gouttes. Aujourd'hui, ses 180 brebis pâturent sur une centaine d'hectares, prêtés ou loués, le plus souvent sans qu'aucun document n'ait été signé. Quand je me suis installé, témoigne-t-il, des papis sont venus me proposer de passer sur leur terrain avec mes brebis. On a aussi échangé des terrains avec d'autres. C'est du travail en sous-marin. Si on va les voir en demandant de signer un papier, ils vont refuser, c'est trop frontal. Sylvain Joly en est persuadé. Même s'il trouve la centaine de propriétaires concernés, ils refuseront de signer tout document écrit. Les propriétaires ont peur, ce faisant, de perdre accès à leurs biens. Beaucoup ont pris l'habitude de n'établir que des accords oraux avec les agriculteurs. Et de préciser que cet éleveur, que si je perds 50 hectares faute d'attestation, soit j'arrête, soit je dois me séparer de la moitié du troupeau. Avec des prés, 30 hectares me suffiraient, mais ici, ce sont des landes et des sous-bois, la nutrition n'est pas la même. Et puis les brebis sont dehors toute l'année, sauf pour l'agnelage, explique l'éleveur. Et même sur les quelques terrains qu'il possède, de petits morceaux, parfois en cœur de parcelle, des petits morceaux sont à d'autres propriétaires. Il y a une partie de 2000 mètres carrés qui appartient à des gens de La Rochelle. J'ai juste une adresse qui date des années 80, explique-t-il. Voilà, donc face à ces nouvelles mesures, les éleveurs se disent démunis. S'il leur est impossible de retrouver tous

les propriétaires. Impossible aussi de ne pas déclarer les terrains qu'ils utilisent, hein, sous peine de recevoir une amende au prochain contrôle. Comble de l'ironie, les outils actuels ne permettent pas aux éleveurs de visualiser le contour des parcelles cadastrales lorsqu'ils réalisent leur déclaration PAC. Quand vous ouvrez TéléPAC, explique Sylvain Gollet, vous n'avez ni plus ni moins qu'une photo aérienne sous les yeux. Et c'est très difficile de faire un tracé précis des terres que vous utilisez sur une photo de lande ou de bois. Sans avoir les couches cadastrales, c'est techniquement impossible de répondre à leur demande. En 2026, les contrôles des surfaces devraient concerner 5% des dossiers PAC à l'échelle nationale. Autrement dit, tous les agriculteurs réalisant une déclaration PAC en France peuvent être contrôlés sur cet aspect, confirme Mathias Chevillon de la Confédération Paysanne Ariège. Les syndicats agricoles de tous bords se sont réunis plusieurs fois avec le ministère de l'Agriculture ces derniers mois pour préciser les modalités des contrôles. Début juin, un porte-parole du ministère de l'Agriculture a confirmé que plusieurs justificatifs seraient acceptables, une attestation signée par les propriétaires des terres ou une preuve de paiement de fermage ou encore des documents comptables. Lorsque l'attestation du propriétaire ne peut être obtenue, l'exploitant pourra transmettre ses coordonnées à l'administration qu'il contactera, précise le ministère. On ne veut pas pénaliser les exploitants de bonne foi. Alors là où l'administration joue à peu près le jeu, concède Mathias Chevillon, c'est de laisser du temps. On nous a dit qu'on aura jusqu'au 20 septembre pour fournir les pièces. Par contre, les dossiers seront bloqués à l'instruction, donc bloqués sur les paiements. D'autre part, des difficultés subsistent dans les territoires à foncier très morcelés ou dans certaines zones pastorales, reconnaît le ministère, qui assure poursuivre les négociations avec la Commission européenne afin d'assouplir les contrôles. En attendant, chez les pastoraux, la colère monte, que ce soit le foncier ou le loup, c'est toujours à nous de nous adapter, on nous en met toujours plus, on préférerait ne pas la demander, la PAC, mais sans aide. Élever des brebis, c'est pas rentable. L'obligation pour les États de vérifier que les agriculteurs maîtrisent réellement leurs terres existe dans les textes européens depuis une quinzaine d'années au moins. Un audit récent de la Commission européenne aurait mis le doigt sur des insuffisances de contrôle dans plusieurs États membres, dont la France, explique le ministère de l'Agriculture. L'administration a donc été sommée de revoir sa copie. Alors, difficile de comprendre ce qu'exige précisément Bruxelles. La Commission européenne assure que les États membres ont une marge de manœuvre qui inclut la possibilité de demander un titre légal aux agriculteurs, de reconnaître des accords oraux ou de présumer que les terres sont à leur disposition. Sans imposer un mode de contrôle, Bruxelles veut que la France redouble d'efforts contre la fraude. Un objectif que les syndicats agricoles ne remettent pas en question. Les aides PAC représentent une telle manne qu'on s'aperçoit que certaines structures déclarent abusivement des surfaces, concède Mathias Chevillon. Mais il y aurait moyen de cibler beaucoup plus les contrôles. Par exemple, sur la famille des Émirats Arabes Unis qui touche des millions d'euros d'aides de la PAC, paraît. Hein, il y a du boulot à faire ailleurs que de taper dans les zones pastorales de montagne. C'est pas là qu'on s'enrichit sur le dos de la PAC, certainement pas. Voilà, à lire sur Reporter, site en ligne d'Herwikamp. On embarque une dernière pause en musique avant de refermer notre café des croissants.

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Bonne semaine à toutes et à tous, et à la semaine prochaine pour un nouveau rendez-vous. Au revoir.

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0: Voici l'émission intrinsèque spéciale de ce mois de mai, le mois de la végétation. Au mois de mai, manteau gelé, le joli mois de mai. Pendant le mois de mai, couvre-toi plus que jamais, ou bien fais ce qu'il te plaît. Mai, mai, Paris, Paris, mai, Paris, mai. Fais provision de confiture. Mois fleuri, mois béni, les jolies fleurs du mois de mai, l'émission intrinsèque.
1: Quel medley.
2: Oh, excellent.
0: Bonjour les copains, comment allez-vous?
2: Plutôt pas mal, et toi?
0: Oui.
3: Un peu paranoïaque, mais finalement ça passe.
1: Euphorique.
3: Ah, euphorique, oui.
0: Je vous présente l'équipage intrinsèque. Comme d'hab, à la technique, grâce à son bac plus 2 en réglage de potard, voici Brice de Lugonnet.
2: Salut tout le monde, c'est moi. Regardez, c'est bien moi, vous allez l'entendre parce que je fais des boutons.
0: Voilà. En face de moi, avec sa licence en technophobie, monsieur Julien Préfecture.
1: Je suis arrivé à l'heure.
0: Il est à l'heure. À ma droite, avec son BEP Samba option carnaval, monsieur Pedro Dosdos.
3: Oui, bonjour, bonjour.
0: Et à ma gauche, avec son master en ultra crépidarianisme, qui consiste à donner son avis sur tout en étant persuadé que l'on a forcément raison, j'ai nommé monsieur Je sais tout. Bonjour.
2: Salut tout le monde.
0: On est ensemble jusqu'à 18h, donc on a commencé en écoutant le merveilleux morceau spécial du groupe Churros Bâtiment. Churros Bâtiment, duo musical catastrophique du département isérois. Le morceau daté de l'an 2022. On reste à Grenoble et on enchaîne avec quelque chose de plus récent, voire même de futuriste, car ce n'est pas encore sorti. À savoir le compact disque de l'atelier musical de la rue parallèle. Oui, vous voulez la parole?
3: Ouais, je voulais juste, à la fin de ta tirade, je voulais juste faire une dédicace de cette.
0: Ouais, je m'en doute. Voilà. Donc cet album, c'est un album 10 titres qui devrait sortir le mois prochain, avec plein de gosses dedans, des sales mioches. Donc je pense que j'en parlerai plus à la prochaine émission. Mais on écoute en exclusivité la piste 2, qui s'intitule Quacoubé, où l'on retrouve Ruben, Amalia et
3: Sativa, à qui je dédie aussi, Salut, je lui dis salut.
0: Salut, Sativa.
3: Elle nous écoute.
0: Et c'est les Saloon Bichon à l'instrumental. C'est parti.

0: 8 balles, j'avais déjà passé un morceau de lui le mois dernier, mais il se trouve qu'il a sorti un nouvel EP la semaine dernière, alors voilà. L'EP est disponible sur le Bandcamp de la Fonquerie et aussi disponible en cassette audio pour un prix plutôt élevé. Bref, l'EP s'appelle Fausse 12 euros.
1: Oh.
0: Ouais. Mais sinon, il se télécharge gratuit, hein, sinon ça marche aussi.
2: Enfin, un rapport avec 8 balles avec...
0: Ben ouais, non.
2: Non, pas de rapport du coup. Bon.
0: L'EP s'appelle Faux Semblant, c'est donc 8 balles au micro et Got No Time à l'instru. Nous, on vient d'écouter la piste 5 Folklore. On reste dans l'étrangeté du rap avec le retour de la mégaphone collectif lyonnais de musique rap. On écoute tout de suite leur morceau Nom de la Bouche, sorti ce 15 avril sous forme de vidéoclip. On y retrouve par ordre d'apparition Barbioc, Roméo XR et Martin et Justin des deux lyricistes. L'instru est-elle signée Vaccin et Paul Boutique? La mégaphone tout de suite sur l'émission que l'on nomme Intrinsèque.
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0: Jacques Bertin. Jacques Bertin, ça faisait longtemps qu'on n'en avait pas passé sur Intrinsèque. Jacques Bertin, je l'adore. Et j'ai eu la chance, figurez-vous, de partager le repas de Pâques en sa compagnie en 2022.
2: Mais non.
0: C'était délicieux. Bref, on vient d'écouter sa chanson. Mais c'est vrai, hein.
3: Ah bon? Oui.
0: On vient d'écouter en sa chanson. Non, il y avait aussi Tonio, Stéphane.
3: Ah bon? Et qui encore?
0: Florent. Maïs et Christine.
2: Ok.
0: Bref, Jacques Bertin. On vient d'écouter sa chanson paroisse en date, me semble-t-il, de 1975. Je vous propose maintenant une innovation intrinsèque.
4: Ouais.
0: Ah. Monsieur Brice. Ouais. Est-ce que le téléphone du studio fonctionne?
4: Oh, le téléphone du studio fonctionne.
0: Peux-tu nous communiquer le numéro?
4: Alors, le voici.
0: Prenez un stylo.
3: Ouais, un papier aussi.
4: Alors, j'espère que vous êtes prêts et prêtes. C'est parti. 04 56 52 85 21. Ce n'est pas le tirage du loto, je répète. 04 56 52 85 21. Et vous allez pouvoir appeler et transmettre à monsieur je sais tout.
0: Exact.
4: Le thème.
0: Pour vous prouver que monsieur je sais tout, c'est réellement tout sur tout, quel que soit le sujet, vous pouvez donc appeler le studio de Radio Campus pour lui proposer un mot, un objet, une question, une invention, un concept ou n'importe quoi d'autre dont vous souhaiteriez avoir une explication concrète et véridique grâce à monsieur je sais tout. Tu peux redonner le numéro peut-être?
4: Allez,
0: Brice.
4: Je redonne le numéro.
0: Donc n'hésitez pas à appeler, vous passez pas, l'idée c'est vous passez pas à l'antenne, hein, ne vous inquiétez pas, c'est pour donner un sujet de... et c'est aussi pour nous permettre de voir si des gens nous écoutent en direct.
3: Oui, c'est vrai, c'est un bon test.
0: Voilà, alors, on verra bien.
4: C'est parti, 04 56
0: 56
4: 52
0: 52
4: 85
0: 85
4: 21
0: 21.
4: C'était la voix de Muda qui me doublait, hein. C'était pas des chiffres en double.
0: Oui, ah oui. Peut-être pas très clair. On va passer un morceau en attendant vos appels, je l'espère. Donc, pour proposer un sujet de palabre à monsieur, je sais tout. En attendant, donc on écoute King Tubby meets Walker Uptown, titre éponyme de l'album de King Tubby en date de 1976, accompagné par Augustus Pablo au melodica. Et on attend vos appels, donc on vous redonne le numéro, très important.
4: Voilà, c'est
2: 04 56.
4: Ok.
2: 24.
4: Non. Bon, je vais tout faire à partir de 0. 04 56 52 85 21. Et faut me donner un thème. Voilà.
0: À tout de suite.
4: Sur Intrinsèque.

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1: Mais qu'est-ce que la vérité?
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1: Est-ce la vérité?
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1: Je me pose des questions.
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1: Pourquoi?
2: Quoi?
1: L'instant véridique de Monsieur Je Sais Tout.
3: Bonjour Monsieur Je Sais Tout.
1: Plus Grenoble.
0: Bonjour tout le monde.
4: Ah, salut.
3: Ça va?
0: Ça va. C'est une belle innovation. On a reçu.
3: J'ai vu le téléphone sonner.
0: Alors Brice vient de me transmettre l'information. Donc c'est Sativa qui a appelé.
4: Ah, quelle coïncidence.
0: Et qui a une question qui est un peu en lien quand même avec la chronique de la dernière fois. Sativa voudrait savoir qu'est-ce qu'il y a après la mort.
4: Oh là là.
0: Alors c'est pas rien comme question.
4: Ça va être intéressant.
3: Sativa de Kwakubé.
4: Ouais, c'est elle,
0: ouais,
4: elle
0: même. Chante, c'est ouais, j'ai l'impression.
4: Vous savez quoi? C'est elle qui dit ça, non? Vous savez quoi?
0: Quoi? Kwakubé.
3: Alors, savoir ce qu'il y a après la mort. Ouais. Bah oui, c'est de son âge en même temps.
0: Ouais. Alors ben, c'est parti. Je vais vous raconter qu'est-ce qu'il y a après la mort.
3: Nous sommes tout oui.
0: Donc après la mort, ben ça dépend. Quel texte on lit? Après la mort, il peut y avoir vivant. Le mot vivant, ça arrive des fois. On parle de mort vivant. Alors ça veut dire que des fois il y a un tiret, des fois il n'y a pas de tiret, je sais pas. Ça peut être la phrase, ça peut être le petit chat est mort. Après quoi, il y a un point. Il y a un point après la mort. Après c'est la mort, et là ce serait un point d'interrogation. Voilà. Je pourrais continuer une éternité hein, pour parler de qu'est-ce qu'il y a après la mort, parce que après la mort... Après la mort, il y a... je crois qu'une fois, après la mort, j'ai vu une cosse de petit pois qui était suspendue sur un grillage. C'était un petit jardin potager. Un petit jardin potager sur lequel...
3: Non.
0: Si, si. Il y avait la mort. Et juste après la mort, il y avait un petit pois suspendu dans sa cosse, dans un petit jardin potager. Alors, je me suis dit, tiens... Toi, petit pois accroché à ta cosse, que fais-tu après la mort? Le petit pois ne m'a pas répondu. Vous imaginez un petit pois répondre à une question, surtout juste après la mort? Non, ça n'arrive jamais. Et je pense pas que ça arrive de suite. Donc il m'a pas répondu, et moi j'étais bien bête, parce que quand même, un petit pois dans sa cosse après la mort, surtout qu'on n'était pas dans un texte, pas dans un livre, pas dans un livre audio, donc je pouvais pas entendre, et vraiment ça m'a perturbé, parce que j'aurais aimé savoir, vraiment, j'aurais aimé savoir pourquoi il y avait un petit pois. Mais en tout cas, c'est bien ça que j'ai vu après la mort. Voilà, j'espère, Sativa, que tu es satisfaite de cette réponse, qui est une réponse véridique, comme tout ce que je raconte ici à l'antenne. Et ben, je vais rendre l'antenne à la musique. Allez, c'est parti. Au revoir tout le monde.
4: Au revoir, monsieur.
1: Je sais tout.

0: crié tout et tout.
1: Bravo encore, monsieur Je sais tout, pour votre savoir universel.
2: Avec plaisir.
1: J'aimerais bien, après l'émission en antenne, moi, une question qui me turlupine aussi, c'est surtout qu'est-ce qu'il y a après la vie? Mais tu, peut-être on en parlera après.
2: On en parlera, pas de problème.
1: À l'instant, c'était les Burgiens, donc les habitants de Bourg-en-Bresse, du groupe. On dit Bourg-en-Bresse d'ailleurs, on dit pas Bourg-en-Bresse malgré
3: non,
1: le
3: c'est
1: jeu.
3: Vrai, t'as raison,
2: ni ouais. Bourg.
1: Ni, on dit pas Bourg.
3: Ni Bourg.
4: Ni Berck-en-Brousse.
1: Non plus. Donc c'était le groupe Ni, N-I. On vient d'écouter Bouif, la piste 1 de leur premier album sorti en 2015. On retourne en arrière maintenant, jusqu'à l'année 1973, pour écouter cette magnifique chanson qui s'intitule Demain. Écrit, composé, interprété par le breton Gilles Servat, qui est breton, paraît-il.
2: Comme quoi. Ah, c'est parti alors.
1: C'est parti.
3: Ah, oui.

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1: On a raccourci le morceau parce que la petite barbe, quand même. La petite barbe.
2: Oh, moi, j'aimais bien. Hein.
1: T'aimes bien?
2: Bah, ouais, bon. Je suis un peu. Bon, tant pis. Bon. Non, c'est bien, vous faites bien ce que vous voulez. Hein.
1: C'était donc Lynn
2: Renault.
1: À ne pas confondre avec Renault
3: Peugeot.
1: Séchant.
3: Ah. Ni avec la marque automobile.
1: Lynn
3: Renault.
2: Voilà.
1: Lynn Renault, donc en 1949, qui nous interprétait Ma cabane au Canada, sur des paroles de Mireille Brossé et une musique de Loulou Gasté. Et... Tout ça pourquoi, me direz-vous?
2: Bah pourquoi?
1: Pour faire une incroyable transition avec la chronique de Julien Préfecture.
3: Génial.
1: N'est-ce pas?
2: Ah.
1: Es-tu prêt?
4: Complètement.
1: Attention, jingle.

0: préfecture.
1: Je sais pas si vous l'avez vu, vous, mes chers collègues et les 8 auditeurs de Radio Campus du jeudi après-midi. Et encore, aujourd'hui, je crois qu'il y a Salomé qui est dentiste. Donc, je sais pas si vous l'avez vu, vous, mes chers collègues et les 7 auditeurs de Radio Campus du jeudi après-midi, mais sur une île du Drac, il y a une cabane qui est apparue. Juste en dessous du pont du tram, entre Grenoble et Fontaine, là, elle se voit bien, comme les narines au milieu de la figure. Il y a un drapeau de castor dessus, et puis avant, il y avait une banderole. Ne rasez pas les îles. Parce que c'est une cabane contestataire, pour protester contre le projet des autorités de raser la plupart des îles et presqu'îles du Drac dans le cadre de travaux contre les risques d'inondation, mais officiellement pour la biodiversité. Bref, ça m'énerve. Je sens que ça m'énerve et aujourd'hui, j'avais pas envie d'être énervé. Alors, je parlerai de ce projet une autre fois, quand Radio Campus aura passé la barre des 12 auditeurs. Retour à la cabane, qui est donc très visible, c'est son but, sa raison d'être. Contrairement à quantité de cabanes, qui sont pas visibles depuis la route, qui sont loin, loin, loin dans la montagne et dont beaucoup sont ouvertes à qui a besoin de s'abriter ou à qui veut venir passer la soirée ou la nuit. Ce sont des cabanes libres, gratuites, et ça me rassure, ça me désénerve, ça me tendrisse que dans notre monde il reste encore des choses libres et gratuites. Le problème, c'est que ces cabanes un peu cachées le sont de moins en moins. Parce que plein de gens, une fois qu'ils y sont allés, ont une irrépressible envie de dire à la terre entière qu'ils y sont allés, de montrer à la terre entière qu'ils ont eu cette chance, alors ils prennent des photos, des vidéos, et les postent sur leurs différents miroirs numériques pour s'extasier. Miroir, oh mon miroir, comme je suis beau d'être allé dans tous ces endroits cachés et plus ou moins secrets.
2: La barbe !
1: Alors forcément, ça donne envie à d'autres lécheurs de miroirs d'aller aussi faire leur petit tour d'autopromotion narcissique, d'aller aux mêmes endroits, de montrer au monde entier qu'ils ont bien trouvé ce super bel endroit un peu caché. Miroir, nos beaux miroirs, regardez comme ça nous rend beau. Et forcément, ce qui devait m'énerver m'énerva. Les endroits secrets sont de moins en moins secrets, de plus en plus remplis de narcisses venus faire leur petite virée de remplissage de miroirs. Ils ont donc de moins en moins d'intérêt. Exactement, la barbe. Vous avez remarqué, mes chers collègues et les 6 auditeurs de Radio Campus, il y a André qui vient de partir à son atelier sculpture sur bois, que j'essaye de rester mesuré et distant et de ne pas m'énerver une fois de plus contre les réseaux sociaux et le monde virtuel. Aussi parce qu'en l'occurrence, pour ce sujet, c'est pas seulement ça le problème. Ces dernières années, il y a eu plusieurs livres qui sont sortis sur les cabanes livres. Il y a pas longtemps, il y a même un film qui fait leur promotion. Ça me rappelle le guide du routard qui fait la promotion d'endroits super tranquilles et secrets qui, quelques années plus tard, ne sont donc plus tranquilles et secrets. Mais merde! Qu'est-ce qui se passe dans la tête des gens qui veulent faire de la pub pour des choses cachées, un peu secrètes et dont le charme réside en grande partie dans ces aspects? Qu'est-ce qu'ils comprennent pas, bordel? Alors comment faire? Je pense que la solution, c'est la généralisation des cabanes, partout et même en ville, et surtout en ville. Il faudrait l'interdiction de la construction de tous des bâtiments sauf des cabanes. Et oui, je crois que c'était aussi un point du programme du parti politique.
2: Ça me disait quelque
1: en
2: chose.
1: En 2020. Après les cabines, les cabanes. Regardez, là on est combien? 4 plus 5 auditeurs. Entre temps, il y a Mélissa qui est descendue de la voiture et qui attend son autoradio. Bon, et ben on peut faire au moins 2 cabanes. On les prend en photo, on les met sur des miroirs, ça devient viral et hop, cabanes partout.

0: mission juvénile intrinsèque, quelque peu. Bravo, monsieur Préfecture, pour ta chronique adéquate.
1: Adéquate.
0: Et bravo à l'institutrice Estelle, ainsi qu'à tous les enfants de l'école de la charmante bourgade de Lecousse en Ille-et-Vilaine d'avoir enregistré cette chanson jadis. C'était donc « J'avais une cabane », paroles de Roger Samy et musique de Blas Sanchez. On va, si ça te convient, laisser la place à mon cher ami Pedro Dos Dos.
2: Ah, mais déjà, d'accord.
0: Non, attends, mais avant, je vais mettre un morceau, si ça te va. Ouais, le temps que tu te prépares psychologiquement. Donc, juste avant, on va mettre un morceau, comme ça,
2: très bien.
0: On souffle un peu. Un magnifique morceau de Katia
2: Guerrero.
0: Exact. Oh. En date de 2001. Je vais te laisser lire le titre, si t'es d'accord, parce qu'avec ma prononciation du portugais, moi.
2: Ah, dis donc, c'est Amor de Mel, Amor de Fel.
0: Voilà, moi j'allais dire Amor de Mel, Amor de Fel. Du
2: coup, c'est après, je sais pas si c'est vraiment juste non plus. Hein,
0: ouais, c'est
2: vrai,
0: déjà mieux.
2: J'apprends, hein, comme tout le monde.
0: Donc, interprété par Katia Guerrero, paroles d'Amalia Rodriguez et musique de Carlos Goncalves. C'est parti, mon kiki.

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1: Le quart d'heure de Pedro Dos Bos. 3,
2: 4, 5, 6, 7, 8,
0: 9,
3: 10.
0: Oui, bonjour. Alors, bah, cette fois-ci, je sais pas comment ça s'est passé la semaine dernière.
3: Il y avait... le mois dernier.
0: Ah oui, mince, voilà, c'est pour ça. Le mois dernier, il y avait mon cousin Fernando qui m'a remplacé. Bon.
2: Oh là là là là.
3: Il est sympa comme tout.
0: Ah bon, quand même.
2: Okay. Il nous en a fait voir de toutes les couleurs quand même. Hein.
0: Ah bon. Bon, ouais, bon. Je suis un peu désolé. Bon,
3: on voulait faire 20 minutes.
0: Ouh là là. Non, mais il m'en a parlé en vrai. Il m'a dit de s'excuser. Hein.
3: C'est tout excusé.
0: Parce que parfois, c'est vrai, je sais pas, il est émotif. Hein. Comme moi, cette famille. Bon, allez, j'enchaîne parce que justement, il me reste que 20 minutes. Ça va bien être, sûrement être suffisant. Alors, il a beaucoup plu hein, ces derniers jours.
3: Exact.
0: Voilà. J'ai décidé de partir plutôt de là. Voilà. Alors, c'est une chanson qui s'appelle Sauve-Souve. Mais, alors bien sûr, cette chanson d'étude, on la connaît, c'est un peu un classique. George Bain, j'ai cherché et j'ai trouvé que quelqu'un d'autre la chantait. Et ce quelqu'un d'autre, j'ai essayé de vous faire deviner qui c'est. Il y a par exemple une Française il y a une dizaine d'années qui a fait une chanson un peu électro sur elle où ça fait « Oui, ma keba, ma kebella, can I get you, ma keba makes my body dance for you. »
3: Une Française.
2: Jane.
3: T'as dit Jane?
0: Ouais. Oui, c'est ça, oui. Mais c'est pas elle qu'il faut deviner, c'est de qui elle parle dans la chanson. Mmh. Il y a le nom en plus. Hein.
3: De Makeba ?
0: Voilà. Makeba, voilà, merci. Bravo. Donc, Myriam Makeba. Tu connais ? Vous connaissez ?
2: Non, pas du tout.
0: Mais si, vous connaissez sûrement parce que c'est elle qui chante. Sa gougou kassa tu peka nansi patapata sa gougou kassa tu peka nansi. C'est ça, voilà.
2: Qui a été reprise aussi dans les années 2000.
0: Vous, ah bon, je sais pas.
3: On devrait faire des quiz où les gens appellent.
0: Bon, on ferait ça une fois. Oui. Bon, en tout cas, voilà. Et du coup, bon, une fois j'ai écouté des albums d'ailleurs de
3: Makeba.
0: Myriam Makeba. C'est hallucinant. Vraiment, faut écouter ça.
3: C'est bien.
0: Ah, c'est génial. Voilà. C'est génial. Elle s'appelle Zenzi d'ailleurs avant de s'appeler Myriam. Pourquoi je disais ça, je sais pas.
3: La pluie.
0: Voilà la pluie. Merci. Voilà. Et du coup, c'est elle qui va nous interpréter Sauve-Souve dans un live.
3: C'est qui, Makeba?
0: Myriam Makeba.
3: Ouais, elle-même. Ok.
0: Elle-même. Oui. Dans un live à Stockholm en 1966. Et voilà. Ah oui, c'est une chanson tout simplement qui demande à la pluie de s'arrêter. Enfin, ou plutôt, il pleut sans s'arrêter. Et il y a des paroles un peu étranges qui disent « Oh, s'il te plaît, mon Dieu, je prie pour que ça ne mouille pas trop ma bien-aimée. » Je sais pas pourquoi il dit ça. Bon, du coup. Bon, allez, on écoute ça. Allez, c'est parti, on écoute Myriam. Ça me fait pleurer à chaque fois d'écouter ça.
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0: Bravo, bravo, bravo, bravo.
1: Bravo, bravo. Magnifique. Magnifique, magnifique, n'est-ce pas?
2: Oui,
0: très.
1: Ouais. Et alors, d'ailleurs, du coup, je me suis un peu documenté sur la vie de Myriam Makeba, qui est aussi passionnante. Je vous conseille, bon là, je vais pas vous faire un résumé parce qu'il faut que j'avance vraiment vite. Hein. Alors, mais justement, j'ai découvert que un de ses surnoms, enfin même son surnom, parfois, c'est Mama Africa. Ce qui m'a fait penser à une chanson qui s'appelle exactement comme ça, Mama Africa. Et qui est de quelqu'un d'étonnant aussi, qui s'appelle Chico César, que du coup, j'ai cherché un peu, parce que je connaissais bêtement cette chanson, un type, mais dingue. Voilà. Alors, il vient de l'état de Paraíba, de, précisément, de Catolé do Rocha. Voilà. Donc au Brésil, hein, bien sûr. Avant de chanter, c'était un poète avant-gardiste, un journaliste. Voilà, musicien de foro aussi. Et en 1995, il sort son premier album, Aos Vivos, qui veut dire Aux Vivants, et son premier livre, qui s'appelle Cantateis, Cantus Elegiacus de Amizade, qu'on pourrait traduire par Cantilène, Chant Elegiaque d'Amitié. Et voilà, Mama Africa, sur cet album, voilà, qui est dingue, quelque part, je l'ai écouté tout à l'heure, ça part dans tous les sens. Encore une fois, un conseil d'écoute, Chico César. Et alors, cette chanson, par contre, là, qu'on va écouter, Mama Africa, c'est vraiment, quand elle est sortie, une espèce de tube, il y a eu un clip qui a passé sur MTV en boucle, et j'ai regardé le clip, il est dingue, effectivement, faut revoir ça. Il y a tout le village qui lui court après quand il chante face à la caméra, c'est génial. Du coup, d'ailleurs même, je vous ai mis un peu au début de la chanson parce qu'il y a une autre version. On entend sa famille, enfin ses parents qui parlent, comme dans. Bref, j'arrive pas à m'expliquer, mais c'est pas grave. On va écouter ça. Ça parle évidemment de maternité. J'avais envie du coup de la dédicacer à quelqu'un qui est la maman de quelqu'un qui s'appelle Marino, que j'ai croisé l'autre jour, et puis elle avait mal aux pieds, alors je voulais lui dédicacer une chanson.
2: C'est gentil.
1: Voilà, pour un peu la consoler. Et puis, bon, puisqu'il est question de maternité, je voulais aussi la dédicacer à ma sœur, et puis à ma maman, et puis aussi finalement, pourquoi pas, à Joyce et au petit Wilder, et puis, à plein de monde. On va écouter ça, d'accord? Allez, c'est parti.
2: Tu vas chanter ou pas dessus?
1: Non, je chante pas. Et c'est un reggae, en plus, pour une fois.
2: Ah, enfin!
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0: Incroyable, hein?
1: Incroyable.
2: C'est Roots.
0: Ouais, hein. C'était un live, voilà, hein. On change ce qu'on a remarqué. On voulait rajouter quelque chose? Non. Ensuite, j'avais envie d'enchaîner à quelque chose qui finalement, vous voyez, je fais un peu comme ça de fil en aiguille. Donc, finalement, on en est arrivé à parler un peu de maternité. Alors là, moi, ça me faisait penser à mère nature, hein, tout simplement. On dit ça parfois, oui.
2: On dit ça.
0: Mère nature.
2: C'est vrai.
0: On peut aussi dire Pachamama dans d'autres langues, enfin, voilà, ou de ce genre de choses.
1: Là,
0: Gaïa, voilà, ouais. Et là, c'est une super chanson qui s'appelle As Forças da Natureza. Donc, les forces de la nature. Je crois que Fernando, mon cousin, l'a chanté récemment à un concert. Si, ouais. Il m'a dit qu'il l'avait faite. Bon, en tout cas, c'est une super chanson qui parle du moment où la nature, soudain, elle en a marre, quoi. Voilà. Et puis, alors, du coup, je sais pas comment dire, les forêts, comme ça, elles se réveillent et puis elles envahissent les villes. C'est un super beau texte. Là, je le dis hyper mal, c'est dommage. Mais il faudrait que vous appreniez à parler portugais, comme ça, vous comprendriez directement. Allez, et puis, du coup, je vais relativement enchaîner vite. Je vais chanter avec. Et puis, c'est Joan Nogueira qui va chanter avec moi, ou l'inverse, je sais plus. Allez, hop, on écoute et puis ça va être super.

0: Et voilà un final inattendu. Et oui, est-ce qu'il me reste encore quelques...
1: Alors, il reste 3 minutes d'émission.
0: Ah bah voilà, du coup, je ne dis plus rien. Et puis, je propose d'enchaîner directement avec la chanson
2: qui
0: paraît ici.
2: Mais je crois qu'il n'y a pas d'émission. Il y a okay. pas, il y a pas, donc, si ça déborde un petit peu, ah. c'est...
0: Oui, parce qu'en fait, okay. Fernando m'a demandé, parce qu'il avait été coupé la dernière fois au milieu d'une chanson.
2: Oui.
0: Du coup, en fait, il m'a demandé de la faire
2: ah bah oui.
0: de nouveau
2: bah,
0: pour qu'elle soit
2: bien.
0: En entier. Et du coup, bah, faut la lancer direct, du coup. Quoi.
2: Et bah, allez, c'est quoi
0: allez. No Call ou Dacer.
2: Ah.
0: Oui, vous voit. Écouterez l'autre émission, je l'avais présentée.
2: Exact.
0: Voilà.
2: Un copier-coller.
0: Ouais. Allez, c'est parti. Je chante aussi avec, du coup.

0: Quelle jolie finale.
1: Ah, bravo. Dingue, ça fait plaisir, quelle communion.
0: Merci Pedro.
2: Bah, avec plaisir, merci à vous vraiment.
0: Merci les copains.
3: Merci à toi.
1: Merci.
0: Petit instant promotionnel peut-être.
3: Oui, moi je veux bien. Car figurez-vous qu'une chronique intrinsèque a débouché sur un livre.
0: Bon, mais oui.
3: Une crotte de livre, en quelque sorte, un petit livre de 60 pages.
2: Ouais, magnifique, hein.
3: Mais...
2: ouais. J'ai dit un peu, ouais, mais il est super. Vraiment.
3: Ok. Et voilà, il s'appelle Le refroidissement technologique et il est né. Donc après une chronique intrinsèque, enfin, c'est sur une idée. Voilà, je vais vous lire juste vite fait le cadre de couve. Donc c'est. Mais qu'est-ce qui fait froid? Le ressentez-vous, ce fond d'air gelé, ce manque de chaleur humaine, ces grands vents frigorifiants? Il faut un nom pour désigner tous ces bouleversements anthropologiques, tous ces changements radicaux dans nos manières d'être au monde, avec les autres et dans nos forts intérieurs. Ils relèvent tous d'un même phénomène tentaculaire, le refroidissement technologique. Donc il vient de sortir aujourd'hui même en librairie. Je le signe de mon pseudo, Vincent Perret.
0: Ok, c'est pas signé Julien Préfecture.
3: Non, bah ouais,
0: c'est un pseudo.
3: Je veux pas m'exposer trop.
2: Ouais, c'est sage ça. Ouais.
3: C'est aux éditions Monde à l'envers. Et voilà, la première fois que j'avais parlé de ce sujet, c'était en septembre 2024 dans une émission intrinsèque. Et
0: je
3: c'était vraiment une blague au début. Et finalement, la
0: ça
3: blague a un peu pris et ça donnait une crotte de livres à retrouver en librairie.
0: Quelle librairie?
3: Toutes, si vous en surcommande, quasiment toutes.
0: Ah ouais.
3: Voilà.
0: Oh. Ok.
3: C'était suite à, par rapport à une émission Mac et Fredofa.
0: Oui, Mac et Fredofa, voilà. Oui, je me rappelle. Qui fait froid.
3: Exact.
0: Super, on se retrouve le mois prochain pour le délire intrinsèque du renouveau.
2: Ouais.
0: Tout le monde sera là, monsieur je sais tout, tu seras là?
1: Je serai là, oui.
0: Très bien.
1: Est-ce qu'on écoute un morceau?
0: Ouais, on vous laisse avec un joli morceau sur les hamburgers, par exemple, de Isis et Margot.
1: Ça fait plaisir.
0: Et voilà, et puis juste après, on verra bien. Bisous au mois prochain.
1: Au revoir tout le monde.
3: Au revoir.

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